0: La tortue géante des Seychelles, Corentin,
1: ouais.
0: Ou les feux de l'amour à la télé?
1: Bah, les feux de l'amour.
0: La tortue géante des Seychelles,
1: ouais.
2: C'est vieux, ah non, ça. C'est
0: 150 ans.
3: Ah, oui. Ah, oui. Ah,
0: ouais. Feu de l'amour, 52 quand même.
3: Ouais, ah, mais c'est pas fini.
1: Ouais, oui.
0: C'est vrai.
1: Victor,
0: c'est
1: vrai. Il va. Hein.
0: Vito.
3: Oui.
0: Un papillon ou un bobo parisien à Limoges? Qu'est-ce qui vit le plus vieux?
3: Le papillon, c'est sûr. Hein.
0: Ah oui. Le papillon, 24 heures, le bobo parisien à Limoges, 1 heure, bien joué. Stouff,
2: oui.
0: Le chien ou la 307 de Piètre?
2: Oh bah, à l'aise, la 307 de Piètre.
0: Oui, 24 ans, un chien entre 10 et 15 ans, en théorie.
1: Ouais.
0: Qu'est-ce qui vit le plus vieux, Piètre? Les fourmis mâles ou mon furet que j'avais eu à l'époque?
4: Ah, les deux n'ont pas vécu vieux, je crois. Hein.
3: Ah ouais? Je dirais ton furet, mais pas de loin.
0: Non, le furet, il a fait 3 ans.
3: Les fourmis mâles,
0: un jour. Non, rien, une histoire. Mes enfants, c'est un jour. Ouais, c'est histoire. Ouais,
3: un coup de chaud.
0: Au soleil, coup de chaud. Comme une pierre. Si longtemps. Qu'est-ce qui vit le plus vieux, Corentin? Oui. La souris ou l'échéancier de remboursement URSSAF que tu dois rembourser?
1: Ah, putain. Ah, attends, une souris.
0: Réfléchis. Ton échéancier URSSAF, ils t'ont mis combien de temps?
4: Ils vont te mettre 6
1: mois.
4: Attends,
1: j'ai pas encore fait.
0: Tu voudrais combien?
1: Ah bah le plus possible, là. Donc je vais dire mon échéancier.
0: Eh ben non, c'est la souris.
4: Yes.
0: L'échéancier, tu risques d'avoir 6 mois, la souris c'est 1 an.
1: Ouais.
0: Un faux bourdon.
1: 6 mois.
3: Alors un faux bourdon, c'est une variété de bourdon, ça fait comme ça.
2: Hein. D'accord.
0: Ou un paquet de gâteaux à proximité de Piètre.
3: Ah bah c'est le faux bourdon qui vit plus longtemps, hein, c'est sûr.
0: Par contre, il y a un problème sur la durée, vous m'avez mis 2 minutes, ça vit pas 2 minutes un faux bourdon.
4: Ouais, je sais pas les informations.
0: Ah oui, d'accord, toi tu bosses plus du tout. Je vais demander au stagiaire parce que tu bosses plus du tout. T'inquiète, il dépose à la SACEM par contre. Mais c'est un faux bourdon, tu t'es pas trompé dans les 2 minutes parce que ça veut dire qu'il décolle, il vient à côté de toi, il fait. Et puis d'un seul coup,
5: il me semble qu'un faux bourdon, c'est un bourdon qui vient de naître et qui décède instantanément.
0: Ah,
5: il me semble que c'est quelque chose comme ça.
2: Moi, il y a marqué 90 jours, enfin, moi je dis ça, je dis rien.
0: Non, non, je pense que tu t'es trompé.
3: Ah, mais il est bien en stage avec Piètre.
2: Tu l'as.
0: On prend un gamin de Sciences Po, on se dit il va être moins con que son auteur.
2: Mais Piètre l'a déréglé.
0: Et il me sort des conneries. 2 minutes, enfin 2 minutes, réfléchis, c'est pas possible.
1: Ouais, minutes, ouais,
2: un c'est... petit vol et puis.
0: Mais même pas, il est né, il a même pas d'aile.
1: Science Popo.
0: Oh là là, c'est 90 jours.
3: Mais dire que ça va nous gouverner ça plus tard.
0: Excuse-toi. Tu dis j'aurais dû relire. Tu sais que je dis des conneries à la
3: France. C'est pas comme
0: là.
3: Ça que tu vas devenir ministre, hein, je te le dis moi.
2: Pourquoi tu dis pas ça à Piètre?
0: Hein, oui, parce que lui,
1: on s'en fout. Lui, c'est un faux bourdon.
0: C'est un faux auteur.
2: C'est un faux auteur.
0: Le perroquet, tiens, Piètre, c'est pour toi. Le perroquet ou la virginité de Stouff? Il n'y a que Stouff qui pourrait nous donner la réponse.
3: Non, impossible, je dois savoir.
0: Qu'est-ce qu'il a vécu plus longtemps?
3: 17 ans, à peu près, je dirais pour Stouff. Ouais. Un perroquet, c'est un peu moins bien. Longtemps. Donc là, je dirais la virginité de Stouff. Elle a vécu plus longtemps.
2: Oui, c'était à 16 ans.
0: Ah, d'accord.
3: Et le perroquet, c'est combien?
0: Entre. Alors, tu m'as mis 20 ans, je crois que c'est entre 20 et 40 ans aussi.
2: Il faut aller chercher.
1: On va tout refaire.
2: J'ai pas tout vérifié.
0: Table durée de vie du perroquet, je crois que c'est entre 20 et 40 ans.
2: Ça dépend peut-être de la race du perroquet,
0: ouais,
2: non?
0: Mais regarde.
1: Oui, ça dépend.
0: Regarde, l'objet, il est pas loin d'être. Je vais le balancer sur le stagiaire.
2: Ah, moi j'ai 60 ans. Ah,
3: Eh ben, je suis content pour ta virginité. Hein,
0: Qu'est-ce qui vit le plus vieux, Stouff? L'esturgeon ou la carrière de Michel Drucker à la télé?
2: La carrière de Michel Drucker.
3: Eh non.
0: La carrière de Michel Drucker, on est qu'à 62 ans, mais. Il est toujours là.
4: C'est toujours pas fini.
0: L'esturgeon, j'ai jusqu'à 100 ans. Vérifie, s'il te plaît.
3: Regarder, ouais. J'avais vérifié, j'ai vu 150, mais j'ai laissé.
2: Je vais aller voir. Durée de vie, esturgeon.
3: Le principal, c'est que c'est au-dessus.
0: Attends.
2: Esturgeon blanc ou l'esturgeon beluga?
3: Voilà, ça dépend.
0: Vas-y,
2: esturgeon normal, attends. 40
0: normal.
2: Ans, 40 ans.
0: 40 ans, il m'a mis 100 ans. Allez, je vais le taper. Je reviens, à tout de suite. 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

0: d'abonnés, le Team Pay.
1: Il y a 4000, je crois, au départ. Ouais.
0: Personne ne le connaît. Il y a un influenceur argentin qui le regarde, il voit qu'il a trop peu de monde. Il dit, il faut retrouver et soutenir ce joueur le moins connu du mondial. Il faut en trouver un. Finalement, en quelques heures, des millions de personnes ont répondu à l'appel. Les abonnés ont dit, ce mec, il n'a personne. Son compteur est passé de 4000 à 4 millions d'abonnés en quelques jours.
1: Il est en train de passer les 5 millions aujourd'hui.
0: Son nom est le nom le plus recherché, plus que Kylian Mbappé. Et le Team Payne s'est retrouvé sous les projecteurs sans avoir marqué ni un seul but, ni remporté un trophée. Mais qui sait, il sait rien faire.
1: Et ça va être la star du mondial.
0: Je te le dis, Parce que la Nouvelle-Zélande au foot, c'est un peu comme la France au tennis, vous voyez. Hein, on dit souvent.
1: S'ils font, enfin, font les petites marionnettes.
0: Voilà, t'as compris quoi. Allez.
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3: Match de la préparation de la Coupe du Monde, match
4: Côte
3: amical. France, Côte d'Ivoire. On a qui?
5: On a le sélectionneur Didier Deschamps avec nous. Bonjour Didier.
6: Bien, bonjour à tous. Bonjour Europe 2. Je suis, contrairement au débit de ma voix et au ton de ma folie intérieure, je suis très content d'être avec vous.
5: Ça s'entend.
6: C'est aussi brillant que mes facettes en Jacob Delafont que j'ai fait rajouter.
7: On a vu, félicitations.
6: Sans l'odeur du Colgate, car vous êtes levé depuis 5 heures, mais sinon ça brille.
5: Merci Didier. Bon, du coup, vous êtes prêt pour le match de ce soir?
6: Franchement, le match de ce soir contre la Côte d'Ivoire, bon déjà, ce sont des Ivoiriens, donc... Ils vont rien voir. Et puis surtout, le match m'inquiète moins que l'arrivée des joueurs à Clairefontaine.
5: Ah oui, c'est vrai, leur arrivée à Clairefontaine, c'est un défilé de mode là.
6: Écoutez,
5: depuis 2-3 ans là, c'est...
6: Je vais être totalement transparent. Quand j'étais joueur, je venais avec un survêtement.
5: Oui.
6: Aujourd'hui, les mecs arrivent souvent habillés comme s'ils avaient perdu un pari sur Internet.
5: Jules
6: Koundé, l'autre jour, il arrive en jupe avec des bottes et un pull tellement large que j'ai cru qu'il transportait Valbuena en dessous.

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2: On apprend dans ce sondage sur les Français et les enfants, 82% des Français interrogés pensent que les enfants sont merveilleux quand ce sont ceux des autres.
3: Ah oui.
2: C'est en vrai, oui. Ah ouais, c'est que les gens, il y a plein de gens qui disent ah ouais.
4: Allez, moi, j'aurais dit l'inverse.
5: Bah moi j'aurais dit l'inverse aussi.
4: Bah aussi, ouais.
2: J'aurais dit l'inverse aussi.
5: T'aimes tes enfants, t'aimes pas ceux des autres.
2: Ah ouais.
3: Non, mais c'est merveilleux. Enfin, quand tu fais une soirée avec des enfants, tu dis c'est mignon un enfant, c'est rigolo et tout. Mais quand on a un tout le temps, tu te dis que c'est quand même des galères, tu vois.
6: C'est ce que je me dis, moi, le dimanche matin, quand on se réveille, tu sais, à 11h, midi, voilà. Tu te dis, putain, on n'a pas de gamin, ça quand même, ça fait plaisir, parce que sinon, c'est tard du mat,
2: vous n'en voulez pas, vous?
6: Si, si, bien sûr, on en veut, mais j'avoue, quand y réfléchis,
5: mais
6: tu
5: grand, diras,
3: j'ai pas encore rentré.
5: À 12 ans.
6: Ouais, voilà.
2: 76% des gens interrogés ont déjà félicité un enfant pour un dessin, alors qu'ils le trouvaient nul et ne savaient pas ce que ça représentait.
4: Bah, oui. Ouais, c'est tout le temps, ça,
3: ouais.
4: Non
3: ouais.
2: C'est vrai que les enfants qui te font les oiseaux avec des V...
3: C'est vrai.
2: Pas de talent là-dedans.
3: Ouais.
2: V.
3: Ouais, c'est ça.
5: Par contre, le papa est toujours grand et jamais gros.
2: Ouais.
5: Ça, c'est bien ça.
2: Et les fenêtres sont toujours en haut, dans des maisons très grandes. 68% ont déjà fait semblant de chercher un enfant à cache-cache alors qu'ils savaient parfaitement où il était.
3: Bah oui.

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3: Devine Actu. C'est très drôle.
4: Macron lunettes, la défaite.
5: C'est pas les lunettes d'aviateur qu'il avait portées, un rapport?
3: Si. Mais alors,
6: en fait,
3: alors
6: que s'est-il passé? Donc il y a eu un engouement parce que tout le monde a vu les photos et le monde entier a voulu racheter les mêmes lunettes que le président.
7: Ah, du coup la boîte, ils ont explosé, ça va super bien.
6: C'est tout l'inverse, ça va super mal.
3: Ah bon, ouais.
6: C'est-à-dire que ça s'appelle Dalloz Création, ils sont en liquidation judiciaire.
3: Ah, les verts, hein. C'est les verts.
6: Ah, voilà, les verts, hein, pardon. Le For Sure n'a pas réussi à sauver l'entreprise.
3: Mince.
6: Et donc ils sont, moi je trouve ça toujours triste, les entreprises en liquidation judiciaire.
7: Ouais.
6: Voilà.
7: Enfin, si même ça les a pas sauvés.
3: Mais c'est ça qui est ouf. Bah, ils étaient en redressement depuis 2024, je crois.
6: Tout ce qu'il aime se casse la gueule.
3: Mais
6: quand
3: c'est
6: même,
3: ça en fait.
6: Je rappelle qu'il est fan de l'OM et d'Mbappé.
3: Oui.
6: Vrai, j'ai très très peur pour le Touquet.
3: Ah oui, c'est vrai.
6: Un week-end, je vais rentrer, il y aura marqué Limoges à l'entrée.
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0: Et là, le gars lui dit une phrase magique. Oui, bah c'est un petit peu trop facile, ça. Et là, je me suis dit, mais qu'est-ce qu'il veut qu'elle fasse de plus, la dame ?
1: T'es intervenu ?
0: Non, j'avais envie d'intervenir. Après, il est parti, il a fait une mission. Oui. Je lui ai dit, mais qu'est-ce que tu veux ? Tu veux qu'elle fasse la vidange de ta voiture ? Tu veux qu'elle. T'es rentré dedans, y a pas, le gars, il mesure 1m90, il est pas mort.
2: Elle est pas mal, cette phrase, n'empêche, dans les disputes.
0: De quoi ?
2: Tu termines par, c'est un petit peu trop facile. Ouais. Hein.
0: Non, mais c'est un petit peu trop facile. Ouais. Donc, je prenais les gens autour de moi, j'haranguais la foule. Je dis, un petit peu trop facile, mais qu'est-ce qu'il veut ? Les gens, ils disaient, ouais, quoi, président ?
3: Du coup, on l'a buté.
0: Du coup, on a attendu la sortie. Un homme a poignardé son voisin Stouff parce que ce dernier avait éternué plusieurs fois sans jamais lui dire à vos souhaits.
2: Non, c'est pas possible.
0: Si, c'est
2: Arrête.
0: Vrai. Pietre, une femme a tué son fiancé car ce dernier l'a tagué sur une photo de soirée où elle avait un triple menton.
3: Ah bah là, ça, je pense, oui, c'est à chaque fois, c'est systématique.
0: C'est
3: ça.
0: Faux, vous êtes tous à côté ce matin. Corentin, une femme a tué le client devant elle à la caisse car il n'a pas daigné mettre le séparateur de course sur le tapis.
1: Oui, il y en a qui sont premiers dug là-dessus, donc j'ai dit oui.
3: Oui, mais de là à faire un meurtre.
1: Bah tu.
2: Ah non,
3: c'est chiant quand même.
0: Non, ça n'est pas arrivé. Ah. Un homme a tué un couple car il l'avait supprimé de leur liste d'amis sur Facebook.
3: Ah bah oui, mais
1: on en a parlé, on l'a fait.
0: Oui, c'est vrai. Ouais. Enfin, un homme a tué son banquier Stouff car ce dernier l'a obligé à valider son identité sur son application de sécurité pour pouvoir valider son identité sur l'application de sécurité. Ce qui s'appelle la double vérification.
2: Vrai ?
0: Non.
1: Ah, tout faux.
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1: Nous sommes à deux jours de la journée de la radio. C'est une journée un petit peu particulière. C'est la

0: J'ai vu, ça devait être sa première, lui,
1: la vache.
0: C'est énorme.
1: On continue. France Bleu. France Bleu, la fameuse mort de Carlos.
2: Ah, magique.
3: Titre, bon vivant, surtout chanteur populaire qui a fait se trémousser petits et grands dans les années 70 et 80 avec ses tubes comme Big Bisou, Rosalie ou encore l'énormissime Tiroli Pimpon. Carlos s'est éteint ce matin, 64 ans, des suites d'un cancer. Et on lui souhaite une bonne dernière. Bon courage.
1: Ben non, il est mort. Non plus. On ne dit pas bon courage à des gens qui sont morts. Il y a des extraits cultes, hein, cet animateur radio suisse spécialisé en musique classique.

0: Parce qu'attention, il y a maintenant de plus en plus de tri. Je crois qu'en théorie, c'est 5 poubelles. Hein.
1: Ça dépend d'où tu es.
0: Le tri, si vous avez un petit appartement, honnêtement.
1: Il faut avoir toutes les poubelles.
0: Mais tu peux pas, dans un petit appartement, avoir toutes les poubelles.
1: Confirme.
0: Et même quand ils te mettent les bacs dans les cuisines, les bacs avec plein de sections. Ton sac, il fait 5 litres.
2: Bah oui.
0: Ça veut dire que si tu as une grande famille, ton tri sélectif, toutes les heures, tu repars à la poubelle. Oui. Et honnêtement,
3: enfants, hein,
0: mais voilà,
4: moi
0: je le vois, dès que t'as des enfants du monde à la maison, ouais, honnêtement,
4: foutent, ouais.
0: Ta poubelle de tri sélectif, elle est pleine toutes les heures. Sûr. Et c'est un peu compliqué. Des
2: par
0: fois,
2: contre, quand tu descends la poubelle avec du verre dedans, tu fais attention que ça fasse pas de bruit. Là, tu vas

0: pendant que les voisins ronflent,
1: vous rigolez.
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1: Champion du monde de l'actu, le premier est un proche attentionné. Il a voulu glisser un petit flacon de parfum dans le cercueil d'un défunt parce que cette personne aimait le parfumer. C'est mignon.
2: Ah oui, c'est mignon.
1: Avant de partir dans l'au-delà, oui, mais sauf que ce qu'il n'a pas prévu, c'est que la personne devait être incinérée. Sous l'effet de la chaleur, le contenu du flacon a dégagé une importante quantité d'énergie. La température de l'incinérateur est passée de 800 à 1100 degrés. Ils se sont dit, il y a un souci. Ça a obligé les pompiers à intervenir. Aucun blessé n'est à déplorer. Le crématorium a pu reprendre une activité grâce à un second incinérateur. Il n'y a pas de retard.
2: Mais bon, t'imagines, ça devait fumer de partout et tout.
3: Ça sentait bon.
1: Oui, ça a senti. Et puis, est-ce que ça n'a pas accéléré la cérémonie?
2: Si, bah oui.
1: Est-ce que finalement. En rajoutant un peu d'huile. Est-ce que ça n'a pas eu un effet air fryer? C'est plus rapide, c'est moins gras, ça laisse la viande plus tendre. Pensez-y. Je le dis pour plus tard. Tu mets tes potatoes en dessous, comme ça, vite fait. Deuxième champion, c'est un Irlandais, 33 ans. Alors voilà, ça fait partie des mystères de la vie. Il s'est injecté lui-même son sperme dans le dos pendant 18 mois pour soulager une douleur. Il avait vu ça sur Internet. Donc il prenait, alors vous avez compris comment ça se passait, il mettait ça dans une seringue et il s'injectait ça, enfin on lui injectait dans le dos. Voilà, il est allé à l'hôpital parce qu'il avait un très gros gonflement du bas du dos. Les examens ont révélé qu'il s'était injecté sa semence à plusieurs reprises. Il a dit oui, c'est vrai, je l'ai peut-être fait. Sauf que ça a développé une infection. Suite à l'incident, il a été emmené à l'hôpital, placé sous traitement. Il n'est pas en danger, mais les médecins ont profité pour lui signaler que cette méthode ne marche pas du tout.
2: Bah évidemment.
1: Voilà.
2: Mais quelle idée?
1: Il a vu ça, se faire refaire un petit dans le dos, il s'est dit bon.
2: Tu me le feras moi-même.
1: Peut-être que ça va me soigner mon dos. Et enfin, le champion du jour est une championne. Elle s'appelle Nicole, jeune mariée américaine qui a pété un plomb pendant son mariage. Qu'est-ce qui s'est passé d'après vous? Je vous explique, c'est au moment de l'arrivée de la pièce montée.
2: Parce que généralement dans les discours, ça peut partir en sucette quand c'est le pote du mari dit qu'il l'a trompé. Non.
1: Pièce montée, musique. C'est le bon gâteau.
2: Elle est tombée. La pièce montée est tombée. Non.
4: Les bons petits bonhommes en haut de la pièce montée.
3: Il y avait quelqu'un dans la pièce montée.
1: Sa belle-mère. Donc la mère de du marié.
2: Ouais.
1: S'est ruée sur son propre fils et s'est mise à twerker sur lui. C'est-à-dire en bougeant les fesses comme ça, bien collées à lui, en lui mettant jusqu'à son postérieur dans le nez.
3: Ah oui, d'accord.
2: Oh, l'ambiance du mariage.
3: Ah oui, quand même.
1: Nicole s'est alors ruée, évidemment, sur sa belle-mère.

0: Ah oui, quand même.
1: Nicole s'est alors ruée, évidemment, sur sa belle-mère, l'a empoignée, lui a écrasé la tête dans le gâteau. Oh, elle a hurlé qu'elle refusait de s'unir à une famille d'incestueux. Tous les invités ont pris la fuite, le mariage a été annulé dans la foulée.
2: Wow.
1: En même temps, c'est ça aussi qui est dangereux. Quand tu cumules ton mariage et ton enterrement de vie de garçon.
3: Oui, faut pas les faire en même temps.
1: Parce que généralement, quand on te twerk dans les fesses comme ça, bon, c'est une soirée entre copains,
4: c'est,
1: voilà.
4: C'est pas ta mère, quoi.
5: Bah oui.
1: Oui,
5: bah,
1: non. Oui, mais
5: surtout pas. Ouais.
1: Tu prends maman, ça fait des économies. C'est moche, mais.
3: Ah oui, économies, ça serait plus deux.
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1: La villa des animateurs, on parle de champagne. C'est avec Stéphane Degros, c'est ça, et François-Xavier de Maison. Est-ce que les personnalités de la villa ont déjà sorti le champagne?
0: C'est bon.
7: On va leur demander. Pour commencer, on a Jean-Pierre Foucault qui vient d'arriver. Bonjour Jean-Pierre.
8: Bonjour à tous. Comment allez-vous les amis?
7: Ça va? Bien, et vous?
8: Pas ouf.
7: Ah, oui. Oh non.
8: Hier, je me suis permis de faire un footing et j'ai rencontré des gens.
7: Bah, c'est bien, vous avez rencontré qui alors?
8: Un ambulancier, deux infirmières, un cardiologue et un ostéopathe. Je vais faire comme Coé, je ne vais pas courir.
7: Voilà.
8: Oublions cette minute sportive et soins. Et j'en tout de suite à qui va gagner des millions. Attention, concentrez-vous, voici la question. À quelle occasion des fans ont-ils récemment débouché une bouteille de champagne pour célébrer leur artiste préféré? Quand Willie Denze a dépassé les 2 écoutes mensuelles sur Spotify, dont une était un appui accidentel sur la touche. Quand la Rousseau a reçu un courrier qui n'était ni une amende ni une relance EDF. Quand le dernier fan des Tribal King a été retrouvé vivant dans une galerie commerciale de Limoges. Ou, dernière proposition, quand David Charvet a été reconnu dans la rue sans qu'on lui demande son chemin.
7: C'est pas lassé
4: parce qu'il n'y a pas de galerie commerciale à Limoges.
7: Ah ouais, ouais. Donc, alors attends, mais c'est dur. La Rousseau, elle est sur TikTok.
3: Tribal King, ils ne sont pas encore connus.
7: Elle fait des lives TikTok. Non, bah je vais répondre la D.
0: David Charvet.
7: C'est mon dernier mot.
8: C'est votre dernier mot, Stéphanie. Est-ce que c'est la bonne réponse? Suspense terrible, tellement insoutenable que même RFM a arrêté de diffuser Jean-Jacques Goldman pour la 10e fois. Et la bonne réponse était la D. Quand David Charvet était reconnu dans la rue, son temps lui demande son chemin. Rappelons que Willie Denze est toujours officiellement à une écoute et demie, la deuxième personne qui s'était endormie pendant le refrain. Et concernant la Rousseau, le courrier était bien une relance de DF. Quant aux fans des Tribal King, il n'a jamais été retrouvé. Les recherches continuent depuis 2007.
7: Bon. Merci pour ces informations, Jean-Pierre, et à bientôt. On va finir avec Patrick Sébastien.
9: Le plus beau cerveau, le plus fort cerveau.
1: Il fait quoi?
9: Il fait l'hélicoptère avec sa bistouquette.
1: Dans la voiture, j'entends pas.
0: Comment ça va les petits leftos? J'embrasse les chauffeurs routiers, les cavioleurs là. Toute la France qui lève tôt et qui a envie de se marrer, qui paye des impôts et qui se dit putain où ça va. Vous êtes en forme aujourd'hui?
5: Ça va et vous?
0: Gaulle de bois, hier soir c'était mercredi, j'ai passé la soirée dans un club belge, qui est ennemi, tu connais?
5: Non.
0: C'est le groupe ça fait mal qui fait ça. Tout de suite, pas là, ça fait mal.
7: Doucement, Patrick. Je sais que c'est la journée du naturisme, mais doucement, Patrick.
0: Ouais, ça va, détends-toi. Putain, j'ai rien dit de mal. Détendez-vous, l'onion rings.
7: L'onion rings.
0: C'est comme l'oignon, mais qui est resté trop longtemps au soleil. Putain, Europe 2 avant c'était la rigolade, quoi, on pouvait tout dire. Je me souviens, il y avait Coé en 2006, il faisait n'importe quoi.
7: C'est familial.
0: Il faisait dire des trucs à Nikos. Maintenant, c'est bon, dès qu'on dit Fion, il y a le directeur d'antenne qui pense qu'on l'appelle. Bon. Vous parlez de quoi?
7: On parle du film Champagne diffusé.
3: Non, oui.
1: Ah oui, il est là.
7: Diffusé ce soir sur M6. Vous avez sorti le champagne.

0: j'ai un gros chantier avec le week-end. Je pars au Cap d'Agde.
1: Ah ouais?
0: Ah putain, j'ai du taf là. Je vous le dis en chanson?
2: Ah bon? Bah ouais,
1: allez, on y va! C'est la saison qui commence là.
0: Évidemment. D'ailleurs, je serai samedi soir au Gland Bleu, au Cap d'Agde, très belle discothèque. Eh, mais c'était là ou t'es pas là? Eh, prêt?
1: Vas-y.
0: J'ai un gros chantier qui se fait à la main. Donc, pour m'équiper, je fonce à le roi Merlin. Et je prends un sécateur, je me file une cagoule. Et puis pendant 3 heures, je débroussaille mes boules. Allez.

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1: Quelle est la chose pas bien à faire? Vous le savez, mais vous le faites quand même. Dans l'équipe, il y a des trucs?
2: Il y a des trucs? Elle en avait un autre souffle.
3: Ouais,
4: non,
3: non,
4: mais
3: là,
4: arrête plus, là.
1: C'est,
4: arrête plus, là.
1: C'est quoi?
5: Ça ne lui a pas plu.
3: Ça ne lui a pas plu. Allez,
1: on va s'arrêter par contre. Hein.
2: Trop, là.
1: Ne te sens pas encouragé par les applaudissements que j'ai fait il y a deux minutes.
5: Merde, alors.
1: Est-ce qu'il y a des petits trucs que vous faites, vous, des fois dans la vie? Vous savez que ce n'est pas bien, mais vous le faites quand même.
5: Bah, moi, j'ai arrêté depuis que les flics m'ont arrêté. En fait, mon garage, il est placé dans une rue où.
3: J'ai regardé. Voilà. Ah non.
5: Quoi?
3: Pas la place handicapée. Hein.
5: Non. Mais quand je sors du garage, normalement, il faut que je passe par la gauche, oui, et pour aller prendre le sol, machin. Mais si je passe par la droite,

0: Dès que t'as des enfants du monde à la maison, ouais, honnêtement, foutent, ouais. Ta poubelle de tri sélectif, elle est pleine toutes les heures. Sûr. Et c'est un peu compliqué. Des fois,
1: par contre, quand tu descends la poubelle avec du verre dedans, tu fais attention que ça fasse pas de bruit. Là, tu vas doucement, parce que pour pas que les voisins entendent.
2: Moi, je culpabilise tellement à chaque fois que je vais à la poubelle en verre. Je sais que le voisin, il entend, elle se fait gling, gling. Il va se dire, mais c'est quoi cette famille de colos là?
0: C'est-à-dire qu'il est obligé de se justifier. C'est une semaine. Hein.
2: C'est du jus de tomate.
0: C'est pas qu'une
2: semaine. C'est du jus de tomate. Hein. C'est un pot de miel.
0: C'est du pampril. Oui, il y a marqué Ricard, mais c'est du pampril. Je t'embrasse fort, ma petite Nathalie. Bisous.
3: Bisous. Bisous.
0: Direction la Belgique avec mon Seb. Ça va, Seb?
4: Salut Coé, comment vas-tu?
0: On va très bien, Seb. Seb, je t'écoute. Quel est le truc que tu sais que c'est pas bien, mais tu le fais quand même?
4: Ah, je pense que je suis pas le seul hein, quand même, mais quand t'arrêtes au feu rouge et que tu décrottes un petit peu de ton nez parce que t'as foutu.
5: Ça sert à rien.
0: Non, c'est pas que c'est pas bien, c'est que c'est pas discret.
2: Puis c'est pas
6: si
2: super hygiénique.
6: Si tu le jettes, ça va, faut pas le manger quoi.
0: Bah, même quand tu le jettes, ça va pas parce que tu le jettes ou sur ton volant ou par terre. Celui qui récupère la voiture derrière, c'est pas nickel.
5: Moi je mets entre les deux sièges, moi. Comme ça, quand j'ai de la grande route, un petit creux.
2: Moi je fais comme le petit pousset là, je les mets un petit peu partout, comme ça je retrouve mon chemin.
0: Faut les mettre dans le cendrier, les gens ils fument plus, faut les mettre dans le cendrier.
6: Il y a plus de cendrier maintenant dans les voitures. Non,
0: c'est une option.
5: Il devrait.
6: Ah ouais, c'est une option.
0: Maintenant dans les voitures, le cendrier et l'allume-cigare est une option.
5: Mais il y a plus personne qui fume en voiture.
0: Bah, c'est quand même, si c'est une option, c'est qu'il veut dire qu'il y a des gens qui tiennent quand même à avoir ça. Je te fais un bisou. Bisous mon Seb.
5: Et enlève ton doigt.
0: Salut. Et enlève le. C'est pas en mettant plus profond que tu nous capteras mieux. Hein. Tu sais, ça n'a rien à voir. Hein. Salut. Sandra, je t'écoute Sandra. Ça va ma petite Sandra?
7: Oui, ça va l'équipe.
0: Tu passes un bon jeudi. Est-ce que t'as bien dormi cette nuit? Je prends des nouvelles quand même.
7: Trop bien dormi.
0: Ah, c'est bien.
7: Trop bien dormi.
0: Moi aussi.
7: Ouais.
0: Ah, tu m'as pas demandé, mais je le dis.
7: Tout va bien.
0: Moi, j'ai bien dormi.

0: La dame, elle dit, bah oui, bah pardon, je m'excuse. Et là, le gars lui dit une phrase magique. Oui, bah c'est un petit peu trop facile, ça. Et là, je me dis, mais qu'est-ce que tu veux qu'elle fasse de plus, la dame ?
1: T'es intervenu ?
0: Non, j'avais envie d'intervenir. Après, il est parti, il a fait demi-tour. Oui. Je lui dis, mais qu'est-ce que tu veux ? Tu veux qu'elle fasse la vidange de ta voiture ? Tu veux qu'elle. T'es rentré dedans, y a pas, le gars, il mesure 1m90, il est pas mort.
2: Oui, elle est pas mal, cette phrase, n'empêche, dans les disputes.
0: De
2: tu
0: quoi ?
2: Termines par, c'est un petit peu trop facile. Ouais. Hein.
0: Non, mais c'est un petit peu trop facile. Ouais. Donc, je prenais les gens autour de moi, j'haranguais la foule. Je dis, un petit peu trop facile, mais qu'est-ce qu'il veut ? Les gens disaient, ouais, quoi, président ?
3: Du coup, on l'a buté.
0: Du coup, on a attendu la sortie. Un homme a poignardé son voisin Stouff parce que ce dernier avait éternué plusieurs fois sans jamais lui dire à vos souhaits.
2: Non, c'est pas possible.
0: Si, c'est vrai. Piètre, une femme a tué son fiancé car ce dernier l'a tagué sur une photo de soirée où elle avait un triple menton.
3: Ah bah là, ça, je pense, oui, c'est à chaque fois, c'est systématique.
0: C'est
3: ça.
0: Faux, vous êtes tous à côté ce matin. Corentin, une femme a tué le client devant elle à la caisse car il n'a pas daigné mettre le séparateur de course sur le tapis.
1: Oui, il y en a qui sont premier degré là-dessus, donc j'ai dit oui.
3: Oui, mais de là à faire un meurtre.
1: Bah tu.
2: Ah non.
3: Non mais c'est chiant quand même.
0: Non, ça n'est pas arrivé. Ah. Un homme a tué un couple car il l'avait supprimé de leur liste d'amis sur Facebook.
3: Ah bah oui, mais ça
1: on l'a parlé. On l'a fait.
0: Oui, c'est vrai. Ouais. Enfin, un homme a tué son banquier Stouff car ce dernier l'a obligé à valider son identité sur son application de sécurité pour pouvoir valider son identité sur l'application de sécurité. Ce qui s'appelle la double vérification.
2: Vrai ?
0: Non.
1: Ah tout faux.
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0: jouer sur Europe 2.
1: Match de la préparation de la Coupe du Monde, match
2: Côte
1: amical. France, Côte d'Ivoire. On a qui
3: on, on a le sélectionneur Didier Deschamps avec nous. Bonjour Didier.
4: Bien, bonjour à tous. Bonjour Europe 2. Je suis, contrairement au débit de ma voix et au ton de ma folie intérieure, je suis très content d'être avec vous.
3: Ça s'entend.
4: C'est aussi brillant que mes facettes en Jacob Delafont que j'ai fait rajouter.
5: On a vu. Félicitations.
4: Sans l'odeur du Colgate, car vous vous êtes levé depuis 5 heures, mais ça brille.
3: Ouais, bah merci Didier. Bon, du coup, vous êtes prêt pour le match de soir?
4: Franchement, le match de ce soir contre la Côte d'Ivoire, bon, déjà, ce sont des Ivoiriens, donc. Ils vont rien voir. Et puis surtout, le match m'inquiète moins que l'arrivée des joueurs à Clairefontaine.
3: Ah oui, c'est vrai, leur arrivée à Clairefontaine, c'est un défilé de mode là.
4: Écoutez,
3: depuis 2-3 ans là, c'est.
4: Je vais être totalement transparent. Quand j'étais joueur, je venais avec un survêtement.
3: Oui.
4: Aujourd'hui, les mecs arrivent souvent habillés comme s'ils avaient perdu un pari sur Internet.
3: Ouais, c'est vrai. Hein.
4: Jules Koundé, l'autre jour, il arrive en jupe avec des bottes et un pull tellement large, j'ai cru qu'il transportait Valbuena en dessous.
3: Ouais, on avait vu. Après, il fait ce qu'il veut, il s'habille comme il veut, Jules Koundé.
4: Je lui ai même pas demandé comment il allait. Je lui ai demandé si le shopping, si des iguales, s'était bien passé. Après, t'en as un qui arrive avec un jean troué de partout. Et ce nouveau-là, c'est plus un pantalon, c'est un témoignage.
3: Bon, après, Didier, c'est une autre génération. Là. L'apparence joue beaucoup maintenant avec les réseaux sociaux, tout ça. Faut pas faire attention. Quoi.
4: Si je pouvais parler des sacs de luxe.
3: Ah, là, reparti.
4: Parce que les mecs portent sur l'épaule l'équivalent du budget annuel de l'En Avant Ganga.
3: Oui, c'est vrai. Ça.
4: Moi, je regarde ça, je me dis qu'on n'a plus une équipe de France. On a le casting d'une émission où le thème, c'est habille-toi dans le noir et va jouer une équipe de France.
5: C'est un peu ça.
3: Bon, le plus important, c'est qu'on gagne et le reste, on s'en fout, Didier, c'est ce qu'il faut se dire.
4: J'ai envie de dire le plus important, c'est les 3 points.
3: Ouais, bon, là, il n'y a pas de points.
4: Et les 3 points de suture qu'ils auront sur la tronche, surtout s'ils ne gagnent pas.
3: Ah ouais?
4: Sinon, je rappelle le Zizou. Ouais, je le dis.
3: Il joue plus Zizou.
4: Non, mais par contre, il distribue quand ça se passe mal.
3: Ça, c'est vrai.
4: Allez, les bleus, allez, les sacs à main, allez.
3: Bisous, Didier.
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0: Oui, mais c'est un moment où vous parlez dans un micro. Parfois, les gens s'imaginent, vous êtes dans un studio gigantesque et chaque fois qu'ils viennent nous voir, ils font bah, « c'est tout petit !» Et c'est vrai. Ça, c'est... Alors ça, par contre, c'est un truc que j'ai jamais compris. Alors là, je peux vous le dire, je le pense vraiment. Les groupes de radio qui gagnent des millions en faisant de la radio et qui mettent toujours dans des immeubles entiers 20 mètres carrés pour le studio de radio... Je trouve que ça, par contre, c'est un irrespect.
1: C'est vrai que c'est pile poil.
0: Parce que
1: la taille qu'il faut,
0: pour les comptables, t'as 257 mètres carrés. Pour tous les commerciaux, t'as 800 mètres carrés. Et toi, qui fais gagner l'argent, on te met dans un tout petit truc de rien du tout et on dit allez, vas-y, passe des disques, une claque sur le cul et amuse-toi bien. Et j'ai toujours trouvé, mais ça, c'est toutes les radios. Ouais. J'ai toujours trouvé que c'était un manque de respect parce que toutes les radios gagnent beaucoup d'argent avec des gens qui parlent dans un micro, dans la radio associative comme sauf que on leur construit des trucs tout petits. Parce qu'on leur dit non, mais ça va suffire. Non. Parce que si les gens racontent, si les gens parlent plus dans le micro, racontent plus des trucs, il y a plus d'argent.
2: Et m'asseoir sur une cagette à chaque fois, c'est chiant parce que j'ai des écharpes, c'est mon petit coup
0: gueule du jour, mais on est passionné par ça, voilà. On rentre dans vos vies. Spotify va pas vous remonter le moral, Deezer va pas vous remonter le moral. C'est-à-dire que nous, on est un accompagnement ou des moments de votre vie. On a traversé des moments où vous étiez heureux, moins heureux, triste, en deuil, en maladie. C'est un truc que une simple playlist peut pas forcément faire. Alors allons faire un tour sur RTL. Quelqu'un que j'aime bien, Éric Jean-Jean, que je connais depuis des années. Recevez Francis Lalanne sur RTL. Et Francis
2: est tombé.
0: Il a eu un petit malaise.
3: C'est cool. J'espère qu'on se reverra bientôt. Tu vas partir chanter face au public là. Bientôt. Dit-il.

0: lui as envoyé quoi à la base?
1: Et je lui ai envoyé jeudi.
2: Ah, c'est ce que je vous dis. C'était magique.
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0: 14e édition, ce sera dimanche au lac Domaine à Angers. 5000 coureurs participeront à 3 trails urbains et tout un chacun pourra découvrir à l'occasion de nombreuses activités sportives disponibles sur la cité. Un appel à témoins lancé hier par la police à Angers après la disparition jugée inquiétante d'une femme d'origine somalienne de 22 ans. Mohamed Ahmed Hani n'a pas été revu à son domicile du quartier La Roseraie depuis hier. Après celle d'Angers la semaine dernière, la Pride de Cholet, ce sera pour dimanche, l'occasion pour les associations LGBTQI+, de rendre visible leur lutte contre les discriminations et pour l'égalité des droits. Ailleurs dans la région, le tueur en série allemand Martin est condamné hier à la perpétuité par la cour d'assises de Loire-Atlantique à Nantes. Il a été reconnu coupable du meurtre de Jonathan Coulon, un petit garçon de 10 ans en 2004. C'était à Saint-Brévin-les-Pins. L'info ce matin, c'est aussi le cadavre de la jeune Liana, portée disparue depuis vendredi, qui a probablement été retrouvée hier dans une exploitation agricole à une quinzaine de kilomètres de Fleurance, dans le Gers. L'autopsie viendra le confirmé. Sébastien Lecornu va réunir ce matin à Matignon les ministres de l'Intérieur et de la Justice. Plusieurs signalements et plaintes pour viol avaient en effet été déposés à l'encontre du suspect de 41 ans. Face à la pression, le théâtre Édouard VII à Paris a annoncé hier l'arrêt de la pièce de théâtre deuxième partie dans laquelle Patrick Bruel est à l'affiche. Les 5 dernières représentations ont été annulées. Visées par plusieurs plaintes pour des viols et agressions sexuelles, le chanteur avait déjà annulé ses concerts prévus dans les prochains mois en France et au Canada. Paris s'est imposé hier soir sur Cholet, basket 100-77 pour le compte des demi-finales du championnat de France Elite. Chaque équipe dispose donc d'une victoire dans la série. Cholet, les Parisiens se retrouveront pour de nouvelles rencontres dimanche puis mardi. L'équipe de France de foot battue 2-1 par la Côte d'Ivoire hier soir en match de préparation au Mondial de football. C'était à Nantes. Et puis 10 degrés ce matin, place Lorraine à Angers. Pas plus de 21 degrés sous abri cet après-midi. Le vent d'ouest sera plus faible aujourd'hui et fera défiler au-dessus de l'Anjou une alternance de passages ensoleillés et nuageux avec davantage de nuages que de soleil cet après-midi.
1: Tout de suite, retrouvez l'agenda Europe 2 avec l'association des chiens guides d'aveugles de l'Ouest.
0: Les portes ouvertes des pratiques artistiques en amateur de l'école supérieure d'art et de design public Talm d'Angers. Demain, vous pourrez découvrir l'offre de cours publics proposée sur le site de la rue Bressigny à compter de la rentrée. Modelage, dessin, modèle vivant, dessin urbain, aquarelle, peinture, gravure, bande dessinée ou encore hyper-réalisme. De nombreux parcs et jardins publics ou privés en Maine-et-Loire s'ouvrent à la visite à l'occasion du 23e rendez-vous au jardin initié par le ministère de la Culture. Parmi les lieux à visiter à cette occasion dans le département, il y aura les jardins du château d'Angers, ceux du château

0: un sweat Waikiki.
1: Ah ouais.
0: J'ai mes petites chaussures des Crixs. Oh, je les adore. Je suis super prêt. J'ai démarré la 103 SP Kit Polini.
1: Oh,
0: putain, j'ai trop hâte. Chez Bran, je suis câblé.
2: Et qu'est-ce qui vous plaît autant chez David et Jonathan?
0: J'adore leurs chansons en fait.
1: Ah ouais.
0: Est-ce que tu viens pour les vacances?
1: Ouais.
0: Et puis leur autre tube.
2: Lequel?
0: Celle qui fait t'avais les cheveux longs, un crocodile sur ton blouson.
2: C'est la même chanson.
0: Moi pour faire le. Ah non, ça n'a rien à voir.
2: Ah bon?
0: Pardon, excuse-moi, t'es trop tard. Non, c'est deux chefs-d'œuvre.
2: Ouais, ok. Bon, ouais. Vous irez au concert s'ils en font un ou pas?
0: Ah, bien sûr, je ne vais pas rater. Quelle question. Je serai là, j'ai pris mes places, 36-15 concerts.
2: Ouais.
0: Ok, en plus, elles sont pas chères, 22 francs. Nickel.
2: Ok, bah, vache, il est dans un autre
1: monde. Il est resté là-bas, lui.
2: Ah, tout va bien.
0: J'ai tout prévu jusqu'au bout pour le concert. Ouais. Alors, j'ai prévenu le boulot.
2: Ouais.
0: Parce que moi, je bosse chez Mammouth.
2: Ok.
0: À Limoges. Et après, bon, je suis un peu en fin de contrat. Je vais partir parce que j'ai signé chez Continent.
1: Ah oui, Continent, putain.
2: Et du coup, vous avez fait quoi avec le boulot là?
0: J'ai pris mon 20h.
2: Ouais.
0: 20h28 pour le concert, ça devrait aller.
2: Ah oui, 20h,
1: vu qu'il y a qu'un titre, ça devrait
0: non, il y a deux parce qu'il y avait. Est-ce que tu viens pour les vacances? Et j'avais les cheveux blancs et crocodile sur mon blouson, donc ça n'a rien à voir.
2: Ah, c'est pas une troisième.
0: Ils en ont fait une troisième, c'est moi pour faire le malin, j'ai chanté en italien, toi.
1: D'accord, ça fait une belle discographie.
0: Je vous laisse carrément. Parce que j'ai l'impression que je parle à des gens un peu limite au niveau musique. Il y a Navarro qui passe sur la une, donc ok. Allez, tchuss les petits clous.
2: Salut,
0: Roger Hanin, j'adore.
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0: semaine pendant 6 heures.
1: Ouais, ouais. Ouais.
0: Mais alors, il n'y avait pas de crainte. Il revenait, ouais. Il fait « Oh, le vélo, il n'est pas là. » Bon, ouais. Il n'y pas de...
2: Au-delà des parents et des enfants, hein, le mec qui avait une maîtresse, il était tranquille aussi. Hein. C'était mieux avant.
1: D'accord.
0: Ah, je pense qu'il fut un temps. Enfin bon.
3: Autre
0: chose. Fais un FaceTime. Fais-moi un FaceTime. Fais-moi un FaceTime. T'es où là?
4: Toi aussi, t'as eu droit à ça? C'est le FaceTime, le FaceTime où t'es un pour le boulot, dans après un spectacle, un machin et tout. Mets-moi un FaceTime. Pourquoi? Y a rien. Je suis. Non, mais si j'ai envie de te voir.

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3: Je vous le disais, belle histoire, beau roman.
4: C'est un beau roman.
3: Tim Payne, on est à quelques jours de la Coupe du Monde 2026, il est défenseur néo-zélandais, personne ne le connaît. Il est de l'autre côté du monde. Voilà, comme ça, il a quelques milliers d'abonnés, le Tim Payne.
5: Il a 4000, je crois, au départ. Ouais.
3: Personne ne le connaît. Il y a un influenceur argentin qui le regarde, il voit qu'il a trop peu de monde. Il dit, il faut retrouver et soutenir ce joueur le moins connu du mondial, il faut en trouver un. Finalement, en quelques heures, des millions de personnes ont répondu à l'appel. Les abonnés ont dit, ce mec, il n'a personne. Son compteur est passé de 4000 à 4 millions d'abonnés en quelques jours.
5: Il est en train de passer les 5 millions aujourd'hui.
3: Son nom est le nom le plus recherché, plus que Kylian Mbappé. Et le Tim Payne s'est retrouvé sous les projecteurs sans avoir marqué ni un seul but, ni remporté un trophée.
5: Non.
3: Le mec, il sait rien faire.
5: Et ça va être la star du mondial.
3: Je te le dis, Parce que la Nouvelle-Zélande au foot, c'est un peu comme la France au tennis, vous voyez. Hein. On dit souvent.
5: S'ils font les petites marionnettes.
3: Voilà, t'as compris quoi.
0: Petite tour et puissant.
3: Allez.
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0: C'est samedi matin, non, c'est vendredi Pourquoi matin aujourd'hui.
1: J'étais déjà parti, toi.
0: Moi, j'étais déjà samedi matin. Vous savez, vous pouvez m'appeler si le samedi vous vous ennuyez, vous dites. Je sais qu'il y a déjà les meilleurs moments de l'émission, mais vous m'appelez, vous dites Coco, viens faire de la radio, je suis là.
2: Et pour la presse, vous ne croyez pas qu'on va faire samedi dimanche
0: hein. Non, oh là là. Oh là là, mais peut-être un jour quand même. Peut-être un jour, on fera peut-être 6h midi un jour. Ma petite souffle, qu'est-ce qu'on réécoute après les infos?
1: Alors, c'est bientôt la Coupe du Monde et Pierre et Marie sont venus nous voir pour nous parler d'un album Panini.
0: Magnifique. Avec le nom des joueurs et quoi d'autre?
1: Et on aura aussi la compile des impôts, parce qu'hier c'était le dernier jour pour faire sa déclaration d'impôts.
0: Et voilà, tout ça, donc c'est que musique. Du bon. C'est sur Europe 2. Bon réveil et bonne journée, c'est vendredi matin.
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4: Bonjour, 6h30 et une petite remontée des températures prévues cette fin de semaine. On fait le point météo dans un instant. De nombreux parcs et jardins publics ou privés en Maine-et-Loire s'ouvrent à la visite à l'occasion des 23e rendez-vous au jardin initié par le ministère de la Culture. Parmi les lieux à visiter à cette occasion en Maine-et-Loire, il y aura les jardins du Château d'Angers, ceux du Château de la Baronnière à la Chapelle Saint-Florent, les jardins du Puy-Giraud à Saumur ou encore le potager Colbert à Molévrier, entre autres. Coup de pompe, une triste disparition industrielle en Anjou, c'est l'annoncé du chausseur GBB, créé en 1947 à Androsé, près de Beaupréau. Angers qui vivra dimanche à l'heure d'une nouvelle édition de Tout Angers Bouge, avec des trails urbains, mais aussi une découverte possible de dizaines d'activités sportives. Rendez-vous fixé au lac de Maine. Ailleurs dans la région, c'est le 4e mort par balle en un peu plus d'un mois. Nouvelle fusillade hier à Nantes dans le quartier Bottière. Plusieurs individus sur des scooters ont tiré à la mi-journée sur un jeune de 18 ans. Un nouveau meurtre sur fond de trafic de stupéfiants. L'info ce matin, c'est aussi le triste dénouement dans la disparition de Liana. C'est sans doute son corps qui a été découvert hier dans un

0: un jeudi, il ne faut pas oublier Maryse. Bonjour.
1: Quoi ? Bonjour Pierre.
0: Nous sommes sur le téléachat. C'est Shopping, spécial auditeur de Coé sur Europe 2. Bonjour Maryse.
1: Bonjour Pierre.
0: Qu'allons-nous vendre ce matin, cher Maryse ?
1: Ce matin, Pierre, bien, tenez, c'est un album Panini.
0: Écoutez, je n'aime pas les Panini, Maryse, je trouve ça trop gras, c'est toujours trop cuit. Le jambon dedans et le fromage qui coule, et le jambon qui n'a jamais vu un cochon,
2: non.
0: C'est un scandale.
2: Non, c'est
1: mais,
2: pas ça,
1: mais,
2: c'est
1: mais
2: pas
1: Pierre, vrai. Nous parlons des albums Panini, les autocollants des joueurs de foot à coller dedans dans le livre. Vous voyez?
0: Mais
1: oui.
0: Oh non, pour moi, Maryse.
1: Voilà.
0: Bonjour Maryse, alors
1: bonjour,
0: je
1: Pierre.
0: Permets de l'ouvrir à madame les auditeurs de l'Europe 2 pour l'expliquer qu'il y a dedans, Maryse, l'équipe de France, les joueurs sont là, mais je ne les connais pas, voici le numéro 4, Dayo.

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1: Il prévient sa maman. Ça, c'est une bonne nouvelle. C'est dans le son des réseaux du jour. C'est un monsieur. Il a dû être invité chez un ami et sa maman lui demande si tout se passe bien.
2: Oui.
1: Jusque là, ça va.
2: Ouais. Bah oui.
1: Problème, c'est qu'il était un petit peu loin dans les détails qu'il donne à sa maman.
3: Bonjour, maman. Maman, je t'appelle pour te dire que je suis en train de couler bronze. Voilà. Parce que hier, je n'ai pas coulé bronze jusqu'à maintenant. Donc, vu que je suis venu dans la maison de mon cousin togolais, les Togolais, pourquoi vous me faites ça?
1: Bon, ça vous fait rire, mais moi, Piette, on voit ça tous les matins à 8h15, donc vous savez, avec l'accent en moins, mais le thème est le même. Et puis, pour les femmes célibataires qui sont intéressées, mesdames, vous cherchez l'amour, et je sais que c'est de plus en plus difficile, hein, entre les garçons intéressés, les gars qui veulent juste une aventure d'un soir, les psychopathes, je vais vous présenter la vidéo d'un monsieur qui recherche et qui mérite de trouver l'amour. C'est bien pour ça que je le passe dans l'émission. Oui. N'hésitez pas, si vous êtes intéressés, mesdames, je vous donnerai ses coordonnées ultérieurement. Bon, écoutez quand même l'annonce avant.
4: Je cherche une femme célibataire, je suis célibataire. Je cherche quelqu'un qui est célibataire. Pas une femme qui est célibataire, parce que je suis quelqu'un qui est célibataire. Et je commence à en avoir marre maintenant. Je suis quelqu'un qui est célibataire et je commence à en avoir ras-le-bol. Je suis célibataire, je cherche une femme honnête et puis de la merde comme j'ai eu. Donc je cherche une femme honnête.
1: Célibataire.
2: Célibataire, monsieur.
1: Oui, célibataire. C'est sur adopteunouf.com que vous allez retrouver.

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2: La chanson officielle dans la compile des impôts. La chanson officielle du site des impôts. Impôts.

0: j'adore cette chanson. Je l'adore, on va la réécouter tout à l'heure. La chanson de celui qui n'a pas souscrit au prélèvement à la source et qui va donc devoir tout payer d'un coup.
1: Quitte à tout prendre, prenez mes gosses, c'est la télé.
2: Faut éviter ça.
1: Ma brosse à dents, mon revolver, la voiture, ça c'est déjà fait.
0: Soyons honnêtes, ça pique quand tu le vois sur ta fiche de salaire.
2: Tous
0: le
2: les
0: prélèvements.
2: Ouais.
0: Mais si en plus, il arrive d'un coup...
3: Ouais. Puis, j'ai plus si j'avais mis ça.
0: Ouais. Ah ouais. La chanson de la 4, de la date pardon, du 4 juin pour le gars.

0: Moi, vous venez chercher ?
1: Je savais que tu m'attendais.
2: C'est vrai, je savais que vous alliez venir, mais pas là.
1: Je savais que l'on ne pourrait.
2: On pourrait quoi ?
1: Se passer.
2: Ouais.
1: L'un de l'autre.
0: Ah, quand même. Mais là, la chanson de celui qui usurpe une identité pour gratter des abattements.
3: Toi qui voulais toucher.
0: Toucher quoi ?
4: Toucher la CAF.
0: Bon, comme vous le remarquerez, il

0: Bon, comme vous le remarquerez, il n'a pas eu le temps de faire la prod. Vous remarquerez que maintenant, nous faisons des productions minimalistes. On va la réécouter parce qu'elle est bluffante, celle-là. Attention, l'effet arrive.
1: Toucher la CAF.
2: C'est difficile de savoir où ça a été coupé.
0: Vous savez, l'IA n'est pas prêt de rentrer dans cette émission, je vous le dis. La chanson de mise en garde, si tu déclares pas tes impôts. Ah ouais.

0: Majoration.
1: Comme d'habitude.
0: On est là pour te prendre tout ton pognon.
1: Ah, ça, on savait, hein.
0: Et si tu nous payes pas, on te prendra ton pavillon.
2: Reviens.
3: Pour l'instant, j'ai envie de refaire la première, la chanson officielle du site. Aujourd'hui, dernier jour.

0: Un magasin comme...
1: Du bal
0: à Limoges. À l'entrée, demandez Sophie. Elle est très très sympa. Bon voilà, salut, ouais. Ça va ce matin, vous êtes en forme.
2: On va écrire les paroles quand même.
0: Ouais, ouais, peut-être que prochaine fois on bosse un peu. Je voudrais quand même vous dire que ce matin, rien ne va. Tout part en sucette.
3: Oui.
0: On est arrivé. Alors pas nous, hein. Attention, nous professionnels. Attention, montre suisse. Hop là, réglage fait à la main. On est arrivé là, machin, et on nous a dit non, il y a un... Il y a un gars hier qui nous a fait une touche pas à sa petit con. Alors qu'est-ce
3: que c'est
0: une touche pas à sa petit con ? C'est un technicien qui vient, qui va dans la prod.
3: Quand
0: la prod,
3: personne n'est là, évidemment.
0: La prod, évidemment. Qui vient, évidemment, les gars, quand il y a du monde, ils sont pas là, ils viennent quand il y a personne. Et il laisse un message à Nico en lui disant j'ai fait une petite modif.
3: J'ai changé les paramètres.
0: Allez, bonne journée. Sauf que changer les paramètres veut dire qu'il n'y a plus rien qui marche.
1: Mais...
0: Et alors, évidemment, le mec n'est pas joignable ce matin, vous vous en doutez bien, parce que 7h pour nous, ça va. Et pour les gens qui nous écoutent, qui se lèvent tôt, ça va. Mais visiblement, pour nos techniciens, c'est un peu rédos le 7h.
2: La bonne nouvelle, c'est qu'il a dit vers 11h moins 15,
0: ouais,
2: c'est bon.
0: Il a dit je prends le café, j'ai un café à 10h30 et après ça va être réparé. Donc voilà, donc on va un peu changer tout le programme parce qu'on avait quand même plein de surprises. Elles vont toutes arriver. Vous allez entendre tout à l'heure, parce que David et Jonathan, ça nous a donné beaucoup d'idées. On s'est dit, et si d'autres groupes se reformaient, même moi, là, regardez, voilà, vous ne me voyez pas, mais je suis même pas à ma place normale, j'ai pas mon casque, il n'y a rien qui va. Mais je suis heureux, ça me permet de voir un autre angle. Et je vous vois sous un autre angle et je vous trouve beau.
3: T'es bien là ?
0: T'es belle de l'autre côté et t'es belle de ce côté-là.
3: C'est trop gentil.
0: Allez, 7h, on y va, c'est parti.
2: Non, pas ouf.
0: Par contre, toi, je peux changer de côté dans tous les sens.

de l'environnement et de la maîtrise de l'énergie. Cette mobilisation s'est déroulée hier après-midi. L'actu près de chez nous est une nouvelle fusillade mortelle hier à Nantes. Un jeune homme de 18 ans a été tué. Les auteurs des coups de feu sont en fuite. Une affaire sur fond de narcotrafic. L'info ce matin, c'est aussi la découverte probable du corps de Liana dans le silo d'une exploitation agricole à une quinzaine de kilomètres de Florence dans le Gers, où la collégienne avait disparu il y a près d'une semaine. Le procureur de la République d'Agen donnera davantage de détails ce matin. Après les résultats d'autopsie, une affaire devenue également politique. Les différents signalements et plaintes pour viol déposés contre le suspect de 41 ans n'avaient donné lieu à aucune condamnation. Après une escalade de frappes meurtrières ces derniers jours, Volodymyr Zelensky a proposé dans une lettre un tête-à-tête à son homologue russe, le président ukrainien, qui tend la main donc à Vladimir Poutine, qu'il aimerait rencontrer en territoire neutre, avec une proposition de cessez-le-feu sur la table. Patrick Bruel, lui, ne remontera pas sur la scène du théâtre Édouard VII, le théâtre parisien qui annonçait hier l'annulation des 5 dernières représentations de la pièce dans laquelle il joue. Le chanteur est accusé de multiples viols et agressions sexuelles. Les sports et matchs nuls, une victoire à une entre Cholet et Paris pour le compte des demi-finales du championnat de France élite. Nouveau match prévu dimanche et mardi. En foot, l'équipe de France a été battue 2-1 par la Côte d'Ivoire hier soir en amical à Nantes. La fin de Roland-Garros avant la finale dames demain entre la Russe Andreeva et la Polonaise Jvalinska. Place aux demi ce vendredi chez les hommes. Un duel 100% italien en fin de journée entre Arnaldi et Coboli. Avant ça, le Tchèque que Mensik et l'Allemand Zverev, grand favori, ont rendez-vous à 14h30 sur le court Philippe Châtrier. À partir d'aujourd'hui jusqu'au 22 juin, l'équipe de France de voile contact va s'entraîner à Saumur dans le cadre de sa préparation au championnat.

0: s'amuser. Bonjour mon petit Vito, bonjour.
1: Salut, quand est-ce que vous dormez? C'est pas possible.
0: Bah alors là, pendant que je te parle, là je suis en mode veille et je suis en automatique.
2: Non, pendant que toi tu parles.
1: Ah oui, c'est ça, oui.
0: T'as pas remarqué pendant les infos, on est comme ça, là, on se fait sur un coin. Puis quand on se réveille, on est parti. Une info a été dite ce matin, elle est très importante, la DGCCRF. Le CRF, c'est les gens qui...
1: La répression des fraudes.
0: La répression des fraudes. Ouais. Ils ont un métier dans le viseur et on apprend des choses sur ce métier. Je suis très, très, très étonné.
3: Ah,
0: c'est
3: oui,
0: quoi exactement?
1: Bah, les garagistes,
0: qu'est-ce qu'on apprend dessus?
1: Pas mal de fraudes, des devis qui sont pas tout à fait précis. Voilà,
0: le black, ils s'en foutent, ça c'est pas leur service. C'est pas les impôts, c'est des devis, pas...
1: Des réparations qui sont pas forcément indiquées sur les devis, qui sont quand même facturées, des choses comme ça, par exemple.
0: Mais ça, alors, garagiste,
2: ils font pas ça.
0: Ça, alors là... Ou alors tous les gens qui ont eu affaire et qui s'y connaissent rien.
2: Ouais. Bonjour ma petite dame. On se prend dans les mains. Ouais. Comment ça, ce phare il marche pas?
0: Le phare il marche pas, mais faut changer tout l'avant, madame. Ah bah oui. Alors non, alors c'est honnêtement.
4: Moi je me fais niquer facile.
0: Alors mais moi
3: pareil.
4: Je connais rien en mécanique.
1: Aujourd'hui oui.
0: Moi,
1: tout est électronique maintenant.
0: Moi je vais vous dire un truc. Je rêve d'avoir une maison en bord de mer. Et j'ai des potes qui m'ont dit ah quand t'as une maison en bord de mer il faut absolument que t'aies un petit bateau. Mais jamais.
1: Bah oui.
0: Parce que
1: bah,
0: moi, ouais. J'y connais tellement rien. Le mec, je vais le reprendre au mois d'avril, il va me dire ah bah ça c'est le...
1: Tête de
0: c'est, il faut refaire le carénage du joint de culasse.
2: Tu connais même pas les noms.
0: Le gars, il va me dire des trucs, il va me dire bah faut changer la pièce arrière de...
2: Ouais, c'est le flottant ça.
0: C'est le flottant de la clim, mais j'ai pas de clim. Ouais, bah,
4: non,
0: c'est
4: mais
0: pour
4: faut
0: ça.
4: Acheter un yacht, monsieur, vous savez.
0: Et alors,

0: Même Tinder lui a dit, écoute, là, on va partir sur les animaux. Là,
1: là, on va lancer Candy Crush. Là,
0: il va lui dire, écoute, franchement, là, j'ai du setter irlandais et j'ai un plutonien, mais je n'ai plus d'humain. Donc, après 2 millions de swipes, 2000 matchs. 1200 conversations. Les gens qui ont Tinder, qui m'écoutent, savent déjà à quel point en entretenir 3 de conversations, c'est une tanasse pour l'esprit. Aiden a enfin décroché son premier rendez-vous Tinder.
2: Bravo, bravo, bravo.
0: Après 5 ans d'utilisation, c'est ce qu'on apprend aujourd'hui.
2: Bravo.
0: Ces statistiques Tinder se sont donc transformées en véritable recherche d'emploi.

0: bonjour, merci d'être avec nous. Qu'est-ce qu'on écoute Vito dans un instant?
1: Britney Spears.
0: C'est Europe 2 que vous écoutez, peut-être avec l'appli Europe 2 partout dans le monde. Merci de nous avoir choisi si vous nous écoutez en streaming. Bonjour à vous si vous êtes en slip dans la salle de bain.

0: Bon Marc, ça fait 3 futurs travailleurs de plus.
1: Pour
0: tu vois où je veux en venir ?
1: Non ?
0: Bah, pour financer la future
2: expansion économique.
0: Oui, bien sûr.
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0: Salut, 7h18. Dans un instant, la France qui bosse et qui se lève tôt. Prof de musique.
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0: c'est le mouvement d'un morceau de musique ou c'est une chanson de Lady Gaga.
1: Alejandro, Alejandro.
2: C'est la deux.
0: C'est ça, mon ami, on termine. Qu'est-ce qu'un staccato? C'est un steak catholique? Un staccato?
1: Un staccato.
0: Ou c'est un tas de bois chez Casto?
1: Ouais.
0: Voilà. Ou c'est couper chaque note pour souligner sa nature individuelle? Ou c'est le nouvel utilitaire de chez Fiat, le fameux Fiat staccato?
1: Le staccato, oui, oui.
2: Non, c'est couper chaque note, oui.
0: Eh bon, bah voilà, bah j'ai pas bien compris cette réponse, mais je te fais entièrement confiance. Je te fais un gros bisou, mon ami.
3: Je croyais que c'était les herbes.
2: Eh ben moi aussi.
0: Attends, tu bouges pas, tu pensais que c'était quoi?
3: Dans le Nord, y a, bah, nous en France, il y a les herbes staccato, et dans le Nord, c'est les herbes staccato.
0: Bah oui, cherche ton herbe, c'est un staccato. Bah oui, je te fais un gros bisou. Embrasse tout le monde vers Annecy.
2: Gros bisous à tous aussi, et puis continuez, on vous écoute tous les jours. Et je voulais passer un petit bonjour à ma femme, on va fêter notre anniversaire de mariage mardi, 25 ans de mariage.
0: Ah, c'est beau.
4: Félicitations.
2: Et donc voilà.
0: C'est beau, commence pas à lui chanter un morceau de guitare, on va dire j'en peux plus de ta guitare.
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0: bisous.
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0: C'est Britney. Dans un instant, et si les duos se reformaient comme David Jonathan? Et si, dans le son des réseaux, vous entendiez les micro-trottoirs des années 80 avec des génies dans la rue? Tout ça, c'est sur Europe 2, ça arrive.

0: En Coulon, un petit garçon de 10 ans, c'était en 2004 à Saint-Brévin-les-Pins. L'info ce matin, c'est aussi le cadavre de la jeune Liana, portée disparue depuis vendredi, qui a probablement été retrouvée hier dans une exploitation agricole à une quinzaine de kilomètres de Fleurance, dans le Gers. L'enfant porte des vêtements similaires à la collégienne. L'autopsie viendra le confirmer sans doute ou pas. Sébastien Lecornu va réunir ce matin à Matignon les ministres de l'Intérieur et de la Justice pour faire un point sur l'affaire et les éventuels dysfonctionnements. Plusieurs signalements et plaintes pour viol avaient été déposés à l'encontre du suspect de 41 ans. Face à la pression, le théâtre Édouard VII à Paris a annoncé hier l'arrêt de la pièce de théâtre dans laquelle joue Patrick Bruel. Les 5 dernières représentations ont été annulées, visées par plusieurs plaintes pour des viols et agressions sexuelles. Le chanteur avait déjà annulé ses concerts prévus dans les prochains mois en France et au Canada. Après une escalade de frappes meurtrières ces derniers jours, Volodymyr Zelensky a proposé dans une lettre un tête-à-tête à son homologue russe. Le président ukrainien tend la main à Vladimir Poutine qu'il aimerait rencontrer en territoire neutre avec une proposition de cesser le feu sur la table. Paris s'est imposé hier soir sur Cholet Basket 100-77 pour le compte des demi-finales du championnat de France Élite. Chaque équipe dispose donc d'une victoire dans la série. Cholet et les Parisiens se retrouveront pour de nouvelles rencontres dimanche puis mardi. L'équipe de France de foot, elle a été battue 2-1 par la Côte d'Ivoire hier soir en match de préparation mondiale de foot à Nantes. Et puis du tennis, la Russe Andreeva et la Polonaise Jwalinska se sont qualifiées hier en finale de Roland-Garros. Place ce vendredi aux demi-finales hommes. Le Tchèque Vencik va tenter cet après-midi de faire tomber Zverev, le désormais grand favori du tournoi. Puis à suivre dans la soirée, un duel 100% italien entre Matteo Arnaldi et Flavio Cobolli.
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0: 11 degrés à 7h36 en moyenne en Maine-et-Loire, pas plus de 21 en cours de journée. Côté ciel ce vendredi sera partagé entre éclaircies et nuages avec un avantage au gris cet après-midi. Après une matinée pluvieuse l'après-midi de demain, samedi en Anjou sera partagé entre éclaircies et nuages avec un vent d'ouest soutenu et de 14.

0: décidé qu'il ne poserait pas sa cigarette.
1: T'as, t'as celui-ci et t'as aussi celui qui garde la fumée dans la bouche et qui continue de te parler. J'ai emmené les gamins à l'école.
2: Et les plus vieux savent de quoi je vais parler. Il y avait la génération gitane maïs.
3: Ah ouais, celle-là,
2: la génération gitane maïs, si vous ne savez pas ce que c'est une cigarette jaune qui était faite à base de maïs qui s'éteignait tout le temps.
1: Ouais.
2: Et en fait, donc, les gens devaient la rallumer. Ce qui fait que les habitués de la gitane maïs la gardaient, en gros,
3: toute la journée.
2: Toute la journée. Là.
1: Elle collait.
2: Elle collait. Et le mec, il l'a rallumée. Il prenait deux fois dessus, puis elle s'éteignait. Et le mec, donc, il parlait, ça faisait.
1: C'était ça.
2: T'avais une cigarette, tu bougeais sur le bord des lèvres.
3: Non, il pouvait aller hyper loin. À la fin, tu resterais un millimètre. Ouais. Il met sa lèvre.
4: Bah, ils avaient la lèvre jaune et les dents jaunes au même endroit.
2: C'est un délire quand même. Quand on y pense, c'est pas plus mal que les gens fument moins, franchement. Parce que le truc là qui.
4: Puis ça, en plus, à éteindre, rallumer. Alors, il n'y a rien de pire au niveau avec le goudron et tout.
2: Bonjour à toute l'équipe. On s'est posé une question hier. On s'est dit. Et si, puisqu'on a appris, ça a fait notre journée, David et Jonathan s'étaient reformés.
4: Moi j'ai pris mes places.
2: J'ai pris les places, bien sûr.
4: 24 ans, c'est pas cher.
2: Et une place achetée à 45 tours offerts. Franchement, est-ce que tu viens pour les vacances? On s'est dit, et si ça donnait des idées à d'autres couples comme ça de la chanson de se reformer?
4: Ben oui.
2: Et si par exemple, Renaud et Axel Red se reformaient pour un Manhattan Kaboul tournée exceptionnelle?
5: De l'autre côté de la terre.
3: Nickel.
2: Ah oui, ben ça c'est.

0: savez quoi,
1: on va garder la version originale.
0: Ça rappelle le concert où Stouff était.
2: Elle était là. Bah, elle était très bien.
0: Elle était là, elle disait. Il est très bien.
3: Bah, c'est une vidéo de Stouff qu'elle nous a envoyée.
0: Nous, on lui avait montré des vidéos à Stouff en disant, enfin, quand même, Stouff, tu peux pas dire que c'est très bien. Et Stouff, comme elle est fan, elle regardait, elle dit. Je vois pas où est le problème.
1: Je vois pas la différence.
0: Il est très bien. On s'en déconner. T'entendez.
2: Laissez-le tranquille.
0: Et Stouff a dit oh, c'est génial.
2: Mais...
0: Imaginez Peter et Sloan, vous vous souvenez?
1: Ah, oui.
0: Bon, ils peuvent plus se blairer.
1: Oui, pareil, ouais.
0: Ben bah, bon, bah, on sait jamais. Hein.
4: 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Besoin de rien, surtout pas de toi.
1: Dégage, je m'emmerde.
2: Ok. Et...

0: loyer.
1: Merci mon ami. Loyer, L-O-Y-E-R-O, 7, 12, 13. Beaucoup de réactions hein, sur les réseaux, sur Elsa et Glenn Medeiros.
2: Oui, les gens aiment beaucoup.
1: Alors qu'on en reparle d'Elsa et Glenn Medeiros.
2: Pourquoi
1: si vous vous souvenez de l'époque où il y avait Glenn Medeiros, on peut se le dire maintenant.
3: Elle était super mignonne et lui, c'était le beau gosse.
1: Ouais,
3: quoi.
1: Bon, t'as qu'à regarder les émissions de l'époque pour te rendre compte que c'était pas vraiment son truc. Vous voyez ce que je veux dire.
2: Surtout, j'ai juste Flynn qui me dit Piette chante tellement bien, on dirait un ange venu du ciel qui est décédé.
1: Ouais, c'est ça, il est tombé du ciel.
2: Il y a Samuel qui nous dit roman d'amitié, la meilleure reprise, lol.
1: Voici Gérard Pabiot. On est en 84. C'est l'un des premiers gars qui faisait des micro-trottoirs dans la rue. C'est dans la rue qu'il pose des questions aux Français. Pour moi, c'est le meilleur. Il va voir un jeune homme, il lui dit savez-vous ce que c'est qu'un allergologue? Tu vas le voir quand t'as des allergies.
4: Oui.
1: Alors pas pour ce jeune homme.
5: Ah. Là, j'ai du mal à vous suivre. Alors je vous dis allergologue.

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8: Salut toute la famille, salut les enfants qui êtes dans la voiture, les mamans qui nous écoutent, les parents qui sont encore sous la douche, vous tous, et vous dites, allez, encore 5 minutes. Non, c'est comme ça qu'on finit en retard. Ça, c'est ce que vous allez entendre dans quelques secondes. Calvin Harris, merci de peut-être venir de toutes les autres radios nous écouter tous les matins entre 7h et 11h. Nous sommes là en plus 15h30, 18h pour vous accompagner en fin de journée. Oui, c'est pas ce bouton-là, c'est celui-là. Didier, ce soir sur TMC, il y a ça le vendredi soir, il y a des films sur TMC?
9: Oui, oui.
8: Ah, je croyais qu'il n'y avait pas le droit aux films avant le vendredi.
9: Moi, je crois que c'est fini ces trucs-là.
8: Ah bon?
9: Ouais, je crois.
8: Ah non, je suis pas sûr.
9: Avant, c'était le mercredi, le vendredi, t'avais pas le droit de mettre de film.
8: Ah bon? Je me demande s'il y avait pas encore des trucs comme ça. Bon, enfin bon. C'est pour ça que des fois, vous avez remarqué sur la TNT, vous avez des soirs, il y a 50 films, puis il y a des soirs, que de la
10: merde. Ils mettent tout en même temps.
8: Ouais, je suis d'accord. Ils s'appellent, les gars. Mais Michel, t'es d'accord, on met que de la merde ce soir? Ouais. Et demain, tu mets un bon film, je vais en mettre un autre en face, ouais. Ouais, bah voilà.
10: Je mets Titanic demain, tu mets quoi toi?
8: Allez, Alain Chabat, Jean-Pierre Bacri, fabuleux, 97. Est-ce que les animateurs de la Villa des Animateurs, cet endroit où tous les gens vivent ensemble, vont le voir? On a qui?
11: On va le demander, on a Nikos. Bonjour Nikos.
12: Salut Lélo, bonjour à tous.
10: Bonjour Nikos.
12: Salut fils. Bienvenue dans la Star Academy. Ah non, les élèves de la prochaine saison ne sont pas encore connus.
10: Oui.
12: Mais vous n'avez pas encore la date du retour de la Starac non plus?
10: Non.
12: Aujourd'hui pourtant, quelque chose se prépare. Adam-Marie Lélis.
11: Ah, qu'est-ce qui se passe, Nikos?
12: Un cher nifleur est actuellement sur les lieux pour savoir si des choses n'ont pas été oubliées avant le grand nettoyage du château.
10: Ah.
12: Visiblement, c'est la première fois que vient ce chien puisque beaucoup de choses ont été retrouvées grâce au toutou. Voici la liste.
10: Ah,
12: les notes justes de Georges Alain étaient retrouvées sous le tapis.
10: Mais non.
12: Un carré de Kinder Bueno de Magali Vahe.
11: Ah ouais.
12: Un seau de 15 kilos de fond de teint d'Armand Altaï.

0: a voulu voler mes deux oranges que j'avais dans mon slip, c'est terrible. Bisous Europe 2, j'embrasse le directeur et la direction, El Patron, François Fillon.
1: Merci Nico, on ne passe pas le message, à bientôt. Et on va continuer avec Patrick Sébastien. Salut Patrick.
0: Hey, on embrasse les Raymond.
2: Qui fait hélicoptère avec sa
0: vie. Coupe. Hey, je vais le dire deux fois tout à l'heure.
1: Qu'est-ce qui se passe?
0: Je vais revenir en fin d'émission parce j'ai reçu plein de messages de Français qui me disent on ne sait pas quoi le.
1: On sait pas quoi faire le week-end.
0: Ah ouais.
1: J'ai vu.
0: Donc, Patoche, maintenant le vendredi, il va vous donner les conseils à Patoche.
3: Est-ce que c'est une bonne idée?
0: Bah ouais, tu t'inquiètes. Là vers 10h tu verras.
1: Et bah écoutez ça.
0: Ça va, petit cul.
1: Et attends, vous, Patrick. Enfin,
0: putain, c'est déjà vendredi, du coup, je vais en boîte. Ah. Et ce soir, je me rends au club pour aller danser le sgeg, tu connais?
1: Non,
0: Tommy Hazard. Pour aller danser le sgeg.
2: Pour aller danser le sgeg.
0: Ouais, c'est bon, putain, je peux te dire que Roger, il a bien rencontré Joséphine.
4: Ah ouais?
0: Et après avoir pris le bus de 18h17, bah, ils sont pas allés au club à Gogo.
1: Ah bon? Ah oui, d'accord.
0: Vous parlez d'un de mes films préférés, Didier, avec Alain Chabat. Putain, j'adore, j'ai l'impression d'être Didier.
1: Ah bon? J'ai l'impression d'être Didier, je comprends pas.
0: J'ai toujours rêvé d'être un chien, tu vois. Dès qu'on va se promener avec ma femme, elle me dit tout le temps: oh Patrick, on sent pas le cul.
1: Patrick,
0: ah si, j'ai toujours voulu être un clef, putain, c'est une belle vie. J'ai fait une chanson d'ailleurs.
2: Hey, musique! Hey!

0: Eh ben la France, ouais, elle rit, la France, elle s'agit.
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0: Vas-y, Gabriel Laris, comment ?
2: À tout à l'heure, Patrick.
0: Ouais, bah, il est déjà parti. Restez avec nous. Dans un instant, nous serons de retour. On a des bonnes surprises à 8h. 153 millions d'euros à gagner, c'est ce qu'il y a ce soir dans l'Euro Million. J'aurai 2-3 trucs à vous dire là-dessus.

0: Dirais ça, dirais. Eh, dis donc, t'as moi touché. Ah, mes cookies. Ouais, ouais. On sent que le gars, faut pas toucher à ses cookies. C'est Europe 2 dans une minute, il sort à 8h. Je vous expliquerai si vous gagnez les 153 millions, ce que vous pouvez faire
1: 159.
0: Avec 159, pardon, ça s'augmente tout le temps. Journée de l'environnement aujourd'hui, pour tout savoir, la machine à café et Cyril Hanouna et Michel Marie seront là aussi dans un instant avant le loyer. Ça parlera de quoi aujourd'hui?
2: Un EHPAD qui a fait une sortie assez insolite.
0: On en parle dans un instant.
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0: Vous êtes là, vous êtes bien, c'est Europe 2, vous allez passer une belle journée.
4: Allez, on fait un selfie?
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4: Ah, attends.

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14: Salut, 8h02, bonjour. 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Un point sur la météo, un point sur les news du jour et dans un instant, 159 millions.
15: 11h. 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
17: Bonjour, Europe 2, 8h03 et l'Anjou devrait rester au sec ce vendredi. On reparle du temps juste avant l'infotrafic. De nombreux parcs et jardins publics ou privés en Maine-et-Loire vont s'ouvrir à la visite à l'occasion du 23e rendez-vous au jardin initié par le ministère de la Culture. Parmi les lieux à visiter dans notre département à cette occasion, il y aura les jardins du Château d'Angers, entre autres ceux du Château de la Baronnière à la Chapelle Saint-Florent, les jardins du Puy-Giraud à Saumur ou encore le potager Colbert à Molé. Coup de pompe, une triste disparition industrielle en Anjou, c'est l'annonce

0: Il répond que le président ukrainien peut venir, je cite, à tout moment rencontrer son homologue russe à Moscou. Ce serait super, dit Donald Trump. Mobilisation demain chez Decathlon. Les syndicats demandent notamment des augmentations de salaire. Le spécialiste des articles de sport qui compte 324 magasins en France a enregistré un bénéfice net en forte hausse l'année passée. Les cinq dernières représentations de la pièce de théâtre de Patrick Bruel à Paris déprogrammées. Le chanteur est visé par plusieurs plaintes pour viol. Les sports et les demi-finales du championnat de France élite de basket et Paris qui a dominé Cholet hier soir. Chaque équipe dispose donc d'une victoire dans la série. Deux nouveaux matchs sont prévus dimanche puis mardi à la Meilleraie. Du foot, les Français se sont fait surprendre par la Côte d'Ivoire pour leur premier match de préparation mondiale. Les Bleus battus 2-1 hier soir à Nantes. À Roland-Garros, la finale dames opposera demain Jvalinska à Amira Andreeva. Ce vendredi, les demi-finales hommes. Dès 14h30, le choc Menzik-Zverev, puis un match 100% italien Arnaldi-Coboli. Et puis 11 degrés à 8h05, place Lorraine à Angers. Pas plus de 21 sous-abri cet après-midi. Le vent d'ouest sera plus faible aujourd'hui et fera défiler au-dessus de l'Anjou une alternance de passages ensoleillés et nuageux avec davantage de nuages que de soleil cet après-midi.
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0: On en parlait il y a quelques secondes, la 14e édition de Tout Angers bouge, ce sera donc dimanche. Elle va provoquer des perturbations de circulation forcément dans le centre-ville mais aussi ailleurs. Certains parkings comme celui des Halles Fleur d'Eau ne sera accessible par exemple de 9h ne sera pas accessible donc de 9h à midi. Côté transport en commun, des navettes gratuites relieront le centre-ville et le lac de Maine. Bref, pour faire un point, rendez-vous directement sur angers.fr.

0: Minutes pour vous inscrire en vous demandant quelle est la seule radio qui paie votre loyer et le réflexe.
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0: On vous appelle pour n'importe quoi. Bonjour, j'ai la fibre là, on vous l'installe. Europe 2. Oui, mais bonjour, monsieur, vous avez les impôts, vous n'avez pas des cartes.
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0: C'est votre banquier, il faut rendre la carte bleue. Europe 2.
2: Chérie, je te quitte.
0: Europe 2. Voilà, très bien. Comment s'appelle cette salope Europe 2. Mais bien sûr, vous êtes de quoi qu'il se passe, vous répondez Europe 2. C'est jamais sur un malentendu.
3: Ça peut marcher.
0: Ça peut marcher.
2: Oublie que t'as aucune chance, vas-y, fonce.
0: Le bâtard du jour, je vous parlerai d'une histoire de squat. Ça c'est le. Ça, c'est le cauchemar des gens, des propriétaires qui ont quelqu'un qui rentre chez eux et qui décide de plus partir. Ça, c'est un enfer parce qu'on a souvent l'image du propriétaire très riche où on dit eh, ça va.
2: C'est un fantasme.
0: Ça va, il s'en remettra. C'est une famille qui est à l'intérieur, etc. Mmh. Bah, vous avez beaucoup de gens qui ont mis toutes leurs économies dans le montage financier pour avoir un petit appart, qui compte sur le remboursement, sur ce loyer.
2: Il le paye, ça, ouais.
0: Pour payer le crédit. Et quand quelqu'un reste bloqué dans la maison 3 ans, les types sont obligés de revendre leur appartement à la casse. Et maintenant, vous avez vu qu'il y a des entreprises spécialisées dans le rachat d'appartements squattés.
4: Le monsieur qui est bien en rose, là.
0: En gros, ils prennent ton appart, ils prennent la valeur, ils t'enlèvent 30%, ils disent je m'en occupe.
2: Ouais. T'inquiète, je me débrouille.
5: Et lui, le mec, il lui donne une enveloppe pour qu'il se casse.
0: Bah, t'as tout compris.
5: Et hop, il revend.
0: Il lui donne une enveloppe de 5 000, et tu sors, et puis il revend le truc avec 30% de plus. Mais quand ça vous arrive, c'est un cauchemar. Nous aurons le JT chanté tout à l'heure, juste avant 9h, ça faut rester. C'est-à-dire toutes les news, pas drôle du tout. Mais quand on les met en chanson, ça va beaucoup mieux, ça passe.
3: Et là, il y en a une pas très très drôle. Hein.
0: Ah non, bah, c'est souvent le cas. Ouais. Tiens, en parlant de choses terribles, vous avez vu cette info terrible, le corps de cette jeune fille.
3: Ah oui.
0: Alors voilà, ils disent que les analyses sont en cours, mais...
3: Oui, bah,
0: bon, c'est
3: Montréal.
0: Là, il y a un moment, je veux bien qu'on prenne toutes les précautions de la Terre, mais on a quand même compris déjà que le gars, bon, depuis le début, il y a un truc qui va pas, mais on savait, malheureusement, on en a parlé aussi un petit peu, mais... Moi, je voudrais avoir une pensée, parce que là, tout le monde rentre dans le procès de la justice, de la police, là, s'ils étaient au courant, ils n'ont rien fait. Deux secondes, les parents.
3: Ouais.
0: Deux secondes, les parents, parce que c'est un drame absolu. Je pense que c'est la pire du pire des choses qui puisse arriver à tous les gens qui nous écoutent, qui ont des enfants. Je pense que c'est même pas envisageable et c'est même pas imaginable. Non. Et je me dis, voilà, là, ça, je pense que ça remet un coup d'amour à un moment donné autour de tous les gens qui nous écoutent sur leurs enfants en se disant, mais. Voilà, comment à un moment donné je peux faire attention et comment je peux faire encore plus attention. Voilà, il n'y a pas de secret, il n'y a pas de recette, mais ce monde, alors c'est pas nouveau, hein, malheureusement les tueurs d'enfants, il y en a toujours eu, mais voilà, ce monde, c'est quand même tu te prends des shots de mauvaises nouvelles et de drames comme ça dans la vie, et j'ai une pensée pour cette famille parce que ça, c'est absolument horrible. Je sais même pas si on se remet de la disparition d'un enfant comme ça.
2: Et moi, j'ai pensé aussi à la famille de ce gars parce qu'en fait, il faut savoir que ce mec a une famille,
0: il a des enfants,
2: une fille et des enfants.
0: Et ça, c'est vrai. Des dégâts collatéraux qui sont terribles. Bon, allez, on va essayer de se changer les idées. Là. 159 millions d'euros, ça n'a aucun rapport.
1: Voilà,
0: mais c'est ce soir, 159 millions d'euros à l'euro million. Alors, j'ai fait les calculs.
1: Ah, ouais.
0: Pour les gens qui ne sont pas du matin, qui ont la tête dans le café, qui disent
2: c'est un de nos auditeurs qui gagne.
0: Vous mettez 160 millions en immobilier, PEA et autres actions mondiales, monétaires de je ne sais quoi. En gros, vous touchez à rien, vous prenez 11 millions de revenus par an.
1: Oh!
0: À peu près minimum.
2: Ouais. Wow, ça va.
1: 11 millions par an.
2: Ouais, franchement, c'est quand même, ça vaut le coup de les placer.
0: Franchement.
2: Tu te débrouilles avec 11 millions par an.
0: À la fin de l'année, ton banquier dit j'ai une bonne nouvelle. Je viens de vous créditer de 11 millions.
2: J'imagine.
0: Et tu repars pour une année, l'année d'après. Et sachant que si tu les utilises pas,
2: Tu les rajoutes aux 160.
1: Et toi, t'es là, arrêtez, j'ai pas le temps de tout dépenser. Là.
0: tu regardes ton compteur, t'as l'impression que c'est le compteur EDF qui tourne quand t'as mis les sapins de Noël. Je dis mais ça n'arrête pas de monter.
3: Ah, comme disait Piette, il faut qu'on va jouer là.
0: Alors, pour les pinces, je vais vous le dire quand même, pour les pinces, tu vas sur ton petit compte courant classique que tu as proposé ton banquier, parce que là, quand tu es à ces prix-là, tu n'es plus dans le compte courant, tu n'es plus dans la rémunération.
2: Oui, livret A, tu es au-delà.
0: Voilà, un petit 4%, ça fait un petit 17 000 euros par jour.
2: Oh. Ouais, c'est pas mal.
0: On les prend, non?
2: 17 000 euros par jour.
3: Je te confirme. Ouais.
0: On les prend, non? Tu te les. Ouais. Hey, tu sais quoi? 23h59, tu fermes les yeux, moi minuit, je mettrai le réveil. 17 000.
2: Et avec celui-là, à 4%, tu sais qu'au-dessus, il peut y avoir un effondrement boursier, machin. Là, avec les 4%,
0: ça bouge pas.
2: C'est garanti.
0: Ça bouge pas. Pour les foufous, tu pars à Vegas et tu mises tout sur le rouge ou le noir. Là,
2: c'est chaud, là.
0: Là, c'est pour le gars. Là,
4: c'est le mec qui est joueur. Vraiment,
0: là, faut être burné, là.
2: Ah ouais.
0: T'arrives, tu mets tout sur le rouge et c'est le noir. Ah, bah, c'est pas grave.
2: Bon, bah.
0: Alors, sinon.
2: Tu repars en 307.
0: Sinon, pour les débiles. Les gens qui ont envie de faire une perf.
2: Ouais.
0: Avec 160 millions d'euros, tu peux t'acheter 80 millions de balles de tennis.
2: Ah, c'est pas mal, ça, pour les
0: 160 000 tonnes de pommes de terre.
1: Ah, ça joue bien, ma quotidienne du boulot.
0: 160 000 iPhone 16. 132 millions de bougies Ikea. Bon. 53 millions.

0: millions de canards en plastique jaune qui flottent.
1: Ah, ah, pas mal.
0: 4 places de concert pour Céline Dion en access loge. Mais vous n'êtes pas sûr de l'avoir, parce que s'il y a de la clim et tout. Et une seule 307 de piètre, parce que c'est le prix qu'il a mis en vente sur le bon coin.
2: Ah, tiens.
0: Et pour l'instant, je regarde à 160 millions, énorme piètre, aucune proposition.
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0: 8h15.
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3: À l'initiative d'une animatrice, 11 résidents de l'EHPAD de Kéralan ont découvert le karting à Plouzané dans le Finistère.
4: Wow, c'est pointu, voilà. Ça.
3: Entre appréhension, éclat de rire et fierté des familles, les personnes âgées ont pu faire du quoi, du karting.
4: Tu ne l'avais pas cette info?
3: C'est mignon, on a Cyril Hanouna qui est là. Ça
5: bonjour. Bonjour les chéris, bonjour mes merveilles, comment ça va mes chéris? Ça va et toi mon
3: prix? Ça va, je t'ai vu hier soir, bravo, pleine forme.
5: Cartonné encore hier soir. Et vous êtes fantastiques les chéris.
4: C'est vrai, merci.
5: Vous êtes frais. Et vous faites des journées de ouf, là, ils sont frais. C'est un délire. Bon, en tout cas, vous êtes plus frais ou aussi frais que les résidents d'un EHPAD breton. Michel Marie, mon michemouche d'amour.

0: qui considère déjà le trajet jusqu'à la salle à manger comme une étape du Tour de France.
1: C'est un délire, un Mario Kart, le truc. Imagine mon Michemouche. Ah, ils sont là, les yeux, ils balancent pas les bananes, ils balancent leurs hanches ou leurs dentiers. Là. Non, mais ouais. C'est un délire.
0: Ou la couche pleine, Cyril.
1: Ah, ça, c'est énorme, ça, mon Michel, c'est marrant. Ça. Bon, comment s'est passée la course?
0: Alors, selon plusieurs témoins, entre 12h22 et 20h37, le premier tour s'est déroulé sans incident majeur. Bon, bah, ça a duré deux jours, parce que plusieurs participants ont été victimes de très grosses frayeurs.
1: Ah bon?
0: Tout le monde va... Bon, ils sont dans un état critique. Hein. Ils auraient précisé que l'arrivée des boches était moins violente que qu'ils ont vécu.
1: Ah oui, c'est terrible de mettre des vieux dans un karting. C'est vrai que c'est risqué quand même.
0: Ah, j'ai raison, Cyril. La direction...
1: Le démarrage
0: de l'établissement ne compte absolument pas s'arrêter là. Selon nos informations, Cyril, plusieurs activités sont déjà prévues.
1: Ah, ils vont faire quoi?
0: Tournoi de paintball entre personnes sous anticoagulants. Initiation BMX dans un skatepark.
1: C'est énorme.
0: Parachutisme en tandem avec comme consigne essayer de penser à plier les genoux avant l'atterrissage. Ouais. Et enfin, projet qui semble avancer. Une semaine de découverte des sports de combat avec un atelier MMA suivi d'une séance de récupération autour d'une soupe.
1: Le MMA avec les yeux, ça peut être une grosse dark à l'échelle. Je vous le dis, moi je me suis battu avec des robots cette semaine. Les yeux, là, ils peuvent le faire.
0: Alors Cyril, le directeur de l'EHPAD, assume ses choix. Il dit vouloir.

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0: super attention.
1: Ça a été chaud il y a 2 ans là.
2: Ah bah oui, ils ont cramé.
3: Ah oui, on a eu chaud, oui.
0: Ça veut dire que tous les jours, t'es dans la forêt?
3: Tous les jours, je suis dans la forêt.
0: Ah, c'est beau ça. Ça, franchement, je trouve que c'est
1: un beau métier. Hein.
0: Tu sais que je voulais faire ça quand j'étais gamin.
1: Ouais.
0: Gardien des eaux et forêts. Je voulais faire ça.
3: Pareil. Si tu passes par là, n'hésite pas, on fera une journée ensemble.
0: Est-ce que, vraiment, je te jure, j'adore ça. Tu n'as pas croisé Vianney avec sa cabane? Non, il paraît qu'il coupe du bois et qu'il monte sa cabane. Et...
3: Non, je ne l'ai pas trouvé encore. Bon, c'est bien caché.
0: Bon petit Victor, quel est le montant du loyer?
3: 840 euros,
0: c'est un petit crédit. Comment s'appelle madame?
3: Marina.
0: On fait un gros bisou à Marina si elle nous écoute. Marina, tu vas être contente de ton chéri. Je vais quand même demander à Josiane pour le montant du loyer, voir où on en est. La petite Josiane, c'est quoi là pour le loyer, Josiane?
4: Putain, mais.
0: J'ai pas fait... C'est marrant, vous avez pas fait de bruit en tombant, Josiane.
5: Chut! Je suis tombée dans une bibliothèque.
0: C'est très sympa de respecter le silence. 840 euros, elle va faire le chèque. Je te les offre chez toi, Victor.
3: Ça merci
0: va
3: partir beaucoup, du c'est génial.
0: Alors, je marque quoi? Victor Forêt-des-Landes et ça part?
3: Oui, par quelque chose comme ça, c'est ça devrait marcher.
1: Père Noël.
0: C'est quoi exactement la petite ville où t'habites?
3: Préchac.
0: Préchac.
1: Préchac.
0: Ah, je te fais un gros bisou. T'embrasses ta chérie à Préchac. T'embrasses tout le monde. Les 840 euros ce mois-ci,
4: c'est, beau, ça,
0: c'est pour nous. Tu les payes pas. Bisous, mon ami.
3: Merci beaucoup. Salut. Merci beaucoup. Continuez comme ça. C'est
0: bisous, bisous, mon Victor. Merci de nous écouter.
4: Salut.
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0: Les expressions ringardes, spéciales dans un instant dans le top de Stouff. On essaiera d'en avoir. Faut que ça me revienne. Peut-être qu'il en a plein. Mais
8: naturellement, ça va venir.
0: Ouais.

0: Clémence Charot, elle est à la tête de la meilleure épicerie rurale de France à Corzay, c'est au nord d'Angers. Sa photo figure à la une du Courrier de l'Ouest ce matin. Dans son magasin L'Empreinte, elle mise sur le local et propose à la vente 600 références. Une mobilisation des salariés de l'ADEME hier à Angers pour protester contre un projet de loi qui vise en cas de validation à démanteler l'Agence de l'environnement et de la maîtrise de l'énergie installée près du lac de Maine également. L'actu près de chez nous et une nouvelle fusillade mortelle hier à Nantes. Un jeune homme de 18 ans a été tué. Les auteurs des coups de feu sont en fuite. Une affaire sur fond de narcotrafic. L'info ce matin, c'est aussi les réactions qui se multiplient depuis hier soir à droite comme à gauche pour dénoncer les dysfonctionnements de la justice après la probable mort de Liana. Une autopsie devrait confirmer que le corps de l'enfant retrouvé hier dans un silo à une quinzaine de kilomètres de Fleurance dans le Gers, c'est bien celui de la collégienne disparue vendredi dernier. Plusieurs plaintes pour viol et des signalements avaient été déposés contre son meurtrier présumé sans qu'il ne soit condamné. Il en sera question ce matin à Matignon où Sébastien Lecornu a convoqué les ministres de l'Intérieur et de la Justice. Après une escalade de frappes meurtrières ces derniers jours, Volodymyr Zelensky lui a proposé dans une lettre un tête-à-tête à son homologue russe. Le président ukrainien tend la main à Vladimir Poutine qu'il aimerait rencontrer en territoire neutre avec une proposition de cessez-le-feu sur la table. On passe au sport avec un match nul d'abord. Une victoire à une entre Cholet et Paris pour le compte des demi-finales du championnat de France Élite après le succès des Parisiens sur les Choletais hier soir. Nouveau match prévu du coup à la Meilleraie dimanche et mardi. En football, l'équipe de France elle a été battue 2-1 par la Côte d'Ivoire hier soir en amical. Match disputé à Nantes. La fin de Roland-Garros avant la finale dames demain entre la Russe Andreeva et la Polonaise Jawlińska. Place au demi ce vendredi chez les hommes. Un duel 100% italien en fin de journée entre Arnaldi et Koboli. Avant ça, le Tchèque Mensik et l'Allemand Zverev ont rendez-vous tout à l'heure à 14h30 sur le court Philippe Châtrier. À partir d'aujourd'hui jusqu'au 22 juin, l'équipe de France de voile contact à deux va s'entraîner à Saumur dans le cadre de sa préparation au championnat du monde prévu aux États-Unis au mois d'octobre. Et puis de la boxe samedi soir également dans la salle Jean-Bois à Angers avec l'Angevin Jean Jaury qui affrontera le Vénézuélien Luis Alfredo Guerrero Rosales.
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0: Une succession continue ce vendredi au-dessus de l'Anjou d'éclaircies et de nuages, ces derniers reprenant progressivement l'avantage au fil des heures avec pas plus de 21 degrés, 12 degrés pour l'instant à Chemillé au Lyon d'Angers. Après une matinée pluvieuse l'après-midi de demain samedi, en Anjou sera partagé entre éclaircies et nuages avec un vent d'ouest soutenu de 14 à 21. Et puis dimanche, le mercure poussera jusqu'à 24 et côté ciel ce sera lumineux, mais un voile persistant de nuages atténuera cet ensoleillement.

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2: Merci de nous avoir choisi. Vous nous laissez des messages au 06 33 11 32 11. Bonjour.
3: Bonjour l'équipe. Bah voilà, c'est Anto. Tout ça pour vous dire, j'adore ce que vous faites.
2: Merci déjà, Anto.
3: Parce que je vous suivais déjà depuis des années sur d'autres radios. Ah. Et voilà. J'adore, vous me faites rire à fond. J'adore tout ce qui est imitation, tout ça. C'est incroyable, franchement.
2: C'est gentil.
3: Il y a un jeu que j'aimerais bien que vous refaites.
2: Refaites-y.
3: Je sais pas si on dit refaites.

0: un petit peu l'inverse. Ça fait quand même plaisir. Des fois, tu dis au moins, voilà, pas que chez nous. Quoi.
1: Non, ça ne fait pas plaisir. Ne te réjouis pas de cela. Ce n'est pas bon pour le karma. Mais voilà, il faut savourer les bonnes choses. Il faut vous remercier parce que tout ça, c'est grâce à vous. Sans vous, on ne serait pas grand-chose et on ne pourrait pas se commander un magnifique petit déj comme je viens de le faire pour l'équipe.
2: Ah non, t'as pas fait ça.
1: Eh si, c'est vendredi.
0: Ça, c'est mon coco, ça.
1: Ah ouais, c'est vendredi. Vendredi, je fais plaisir au bidou de mon Piètre. Dans un instant.
3: Des pains aux graines, des skirs et tout.
1: Non. Crois-moi que
0: non. Ça sent le croissant aux amandes.
1: Ouais, il y a un peu de tout là. Spécial squatter dans un instant. Ce sera le bâtard du jour et puis le JT chanté. Vous vous rendrez compte que des fois, l'actu, quand elle est mise en musique, ça passe, même si elle est dramatique, toujours un petit peu mieux. Voici le top de Stouff.
4: Oui, on va parler des expressions ringardes. On en utilise un peu tous les jours.
1: Alors, qu'est-ce qu'une expression ringarde?
4: C'est des expressions qu'on utilise et qui survivent parce qu'elles sont musicales, affectives, sociales, identitaires et confortables.
2: Allez, ça roule, ma poule, on y va.
1: Ça faisait combien d'années que je l'avais pas entendu?
4: Le ça roule ma poule, juste j'ai la version pour savoir d'où ça vient. Ça existait dans le jargon cycliste des années 1900, quand le vélo était le symbole de la modernité, et le ma poule est venu avec parce que c'était un surnom affectif en fait.
1: Ah, j'en ai appris un il y a pas longtemps. Le en voiture Simone.
4: Ah oui, Simone. En voiture Simone, je l'ai aussi.
2: C'est toi qui conduis, c'est moi qui klaxonne.
1: Non, ça, voilà. Ça a été rajouté.
4: Ah ouais. C'est une expression qui rend hommage à Simone Louise Donne, qui était plus connue sous le nom de Simone Desbois. C'était une pionnière de l'automobile française.
1: C'était l'une, mais je crois que c'était l'une des premières à avoir eu son permis de conduire et qui était une conductrice.
4: Oui, tout à fait.
1: Le en voiture Simone.
3: Et le Mesta culotte, c'est moi qui pilote.
1: Voilà. Non, ça a été rajouté par Marc Dorcel.
4: Il y avait aussi le c'est parti mon kiki.
2: Ah oui.
4: On l'utilise. Donc c'était une expression complète qui était issue du monde du cirque ou du musical en fait, visiblement.
1: Quel rapport avec le
4: 30-40? On sait, le kiki, c'est des surnoms qui se donnaient entre eux, en fait. Mais sinon, le kiki dans l'argot, c'était parce que vous pensez, c'était le cou ou la gorge. On disait, je vais te serrer le kiki.
3: Ah, j'ai un chat dans le kiki.
4: C'était la gorge, voilà.
1: Et là aussi, Marc Dorcel, quand il a fait je vais te serrer le kiki, c'était autre chose.
3: Ouais.
4: Est-ce que vous en avez d'autres?
1: Mais non, mais alors, est-ce que c'est des petites phrases comme ça ou c'est aussi des expressions?
4: C'est des expressions comme si
1: ça casse pas trois pattes à un canard, ça rentre dans quoi?
4: Ça rentre aussi dans ces expressions qu'on utilise tous les jours.
2: Il y a une signification, ouais, ça casse pas.
4: Après, je t'ai pas pris tous les.
2: Et mon cul, c'est du poulet. Comment tu l'analyses?
4: Je pense que ça vient des années 80.
1: Excusez-moi,
4: ça,
1: est-ce qu'on pourrait savoir, Stouff, d'où vient l'expression et mon cul, c'est du poulet?
4: Parce que
1: ça veut dire que moi, je veux bien.
4: Je googlise vraiment.
1: Mais oui,
4: ça.
1: Parce que je veux bien qu'il y ait un gars un jour qui dise des phrases. On est habitué depuis la télé-réalité à entendre des gens qui disent n'importe quoi. T'as un mec en bout de table qui a dû dire Et mon cul, c'est du poulet. Mais le pire, c'est pas ça. C'est que ça traverse les années, les générations. Et t'as des générations de gens qui disent mon cul, c'est du poulet. Ouais. Pas du bacon, pas de la saucisse de morteau. Tu vois, pas de la mortadelle, non, du poulet.
3: C'est le même qui a dit j'ai le cul bordé de nouilles.
1: Voilà.
3: Il a essayé, le gars, avant.

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est un scientifique japonais qui a tenté une longue, très longue expérience dans la forêt. Mais alors, quelle était cette expérience qu'a fait monsieur... A-t-elle fonctionné ? Voici la réponse en chanson.

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0: Voici Katy Perry. Vendredi 5 juin, c'est Europe 2. 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

0: on parle radio dans un instant, monsieur
1: Corentin. Télévision, on est allé dans les archives avec le concours de DJ.
0: Oh là là, mon Dieu, concours de DJ, ça c'était bien ringard.
1: Pour
0: un vendredi, c'est très bien. Nous aurons Laurence Boccolini pour le maillon très très faible, une histoire de moustiques dans un instant. Parce que ça y est, ça commence à être un drame, les moustiques commencent à ressortir.
2: Ah, je te confirme.
0: Ils sont en pleine forme, je vous en parlerai d'ici quelques minutes, il y a une info qui est sortie. Si je vous le dis, que 9 millions de chasses d'eau ont été tirées en même temps samedi dernier à 18h52.
1: La mi-temps de... À quelle heure, non? 18.
0: 18h52.
1: La mi-temps du Paris Arsenal.
0: La mi-temps la finale de la Champions League. 9 millions de chasses d'eau ont été tirées en même temps. C'est énorme.
1: Oui, il y avait déjà eu le cas au Super Bowl en début d'année.
2: Oui, c'était ça, on en avait parlé.
0: Je peux te dire que dans les égouts de toutes les villes, mais c'était une vague. C'est incroyable. Les rats, ils ont fait point break.
2: Ils étaient là.
0: Ça y est, c'est la mi-temps, les gars, préparez-vous.
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0: Dans une minute, 9h, restez là, c'est Europe 2.
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6: Bonjour, réglage de la pendule, 9h01, quasiment 9h02, évidemment. Vous connaissez le coco, c'est le principe. Genre un petit peu en retard, c'est ma touche. 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
9: Bonjour Europe 2, 9h et presque 3 minutes et la douceur en conquête en Maine-et-Loire. Cette fin de semaine, on fait le point sur la météo dans 2 minutes. Tout Angers bouge, 14e édition, ce sera dimanche au lac de Maine à Angers. 5000 coureurs participeront à 3 trails urbains et tout un chacun pourra découvrir de nombreuses activités sportives disponibles sur la cité et sur le village des sports installés au lac de Maine. De nombreux parcs et jardins publics ou privés en Maine-et-Loire s'ouvrent à la visite cette fin de semaine. L'occasion du 23e rendez-vous au jardin initié par le ministère de la Culture. Parmi les lieux à visiter à cette occasion en Anjou, il y aura les jardins du château d'Angers, ceux du château de la Baronnière à la chapelle Saint-Florent, les jardins du Puy-Géraud à Saumur ou à Coron, ou encore entre autres le potager à Colbert à Molévrier. Coup de pompe, une triste disparition industrielle en Anjou, c'est l'annoncé du chausseur GBB, créé en 1947 à Androzé, près de Beaupro. L'entreprise n'employait plus que 9 personnes. Angers vivra dimanche à l'heure d'une nouvelle édition de Tout Angers bouge avec des trails urbains, donc on en parlait il y a quelques instants, avec aussi des difficultés côté circulation. Il faudra être prudent et prévoir aussi quelques difficultés, notamment pour se garer avec des parkings fermés comme celui de Flordeau qui sera inaccessible ce dimanche de 9h à midi. Après celle d'Angers la semaine dernière, la Pride de Cholet, ce sera pour dimanche l'occasion pour les associations LGBTQI+, de rendre visible leur lutte contre les discriminations et pour l'égalité des droits. Ailleurs dans la région, le tueur en série allemand Martin Ney, condamné hier à la perpétuité par la cour d'assises de Loire-Atlantique. Il a été reconnu coupable du meurtre de Jonathan Coulon, un petit garçon de 10 ans en 2004. C'était à Saint-Brévin-les-Pins. L'info ce matin, c'est aussi les réactions qui se multiplient depuis hier soir à droite comme à gauche pour dénoncer les dysfonctionnements de la justice après la probable mort de Liana. Une autopsie devrait confirmer que le corps de l'enfant retrouvé hier dans un silo à une quinzaine de kilomètres de Fleurance dans le Gers est bien celui de la collégienne disparue vendredi dernier. Plusieurs plaintes pour viol et des signalements avaient été déposés contre son meurtre est présumé sans qu'il ne soit condamné. Il en sera question ce matin à Matignon où Sébastien Lecornu a convoqué les ministres de l'Intérieur et de la Justice. Les sports et Paris

Matinée pluvieuse l'après-midi de demain samedi en Anjou sera partagée entre éclaircies et nuages avec un vent d'ouest soutenu et de 14 à 21. Et puis dimanche, le mercure poussera jusqu'à 24 et côté ciel, ce sera lumineux. Mais l'ensoleillement sera limité par un voile persistant de nuages.

0: voit de façon étonnante des fois dans des coins où non seulement tu n'avais pas prévu d'aller, puis pas envie non plus d'aller. Donc en tout cas, courage à tous les parents et à vous tous qui y a dit ouais, voilà, aujourd'hui. De toute façon, moi je crois qu'aujourd'hui, tu as vu, il y a de plus en plus de gens et de plus en plus de jeunes. Avant, souvenez-vous, on nous mettait dans la tête qu'il ne fallait pas redoubler. Fallait aller vite sur le marché du travail. Si tu avais redoublé, c'était une horreur, etc. Tu prenais du retard. Regardez, la notion de retard, elle n'existe plus. Le nombre de jeunes qui décident de s'arrêter un an pour partir dans un pays, puis qui reviennent. Et même maintenant, pour certaines écoles et pour certains emplois, que tu te sois arrêté un an ou deux pour avoir fait des choses, c'est mieux sur ton CV.
1: Oui,
0: parce que ça montre que tu as aidé la collectivité, ça montre que tu es sorti du pays, tu as fait autre chose.
2: Tu sais ramasser des betteraves.
0: Non, mais c'est pas si crétin que ça. Souvent, on rigole là-dessus, mais ça montre qu'au moins, tu as aidé.
3: Par contre, si tu as un trou dans ton CV de 2 ans et que tu sais pas trop l'expliquer, là, c'est vraiment.
2: Ouais. J'ai gratté des caches.
0: J'avais des copains, on allait voilà, au bar de l'industrie. Écoutez. Une étude récente, les amis, suivez-moi, a publié, si vous aimez les moustiques, que le journal de l'expérimentation biologie suggère que les moustiques auraient appris à dissocier l'ingrédient actif qui s'appelle la DEET de nombreux répulsifs anti-moustiques à une source de nourriture.
2: Je croyais que c'était révolutionnaire ce truc, le DEET là.
0: Écoutez bien, lors des expériences menées sur des moustiques, les chercheurs ont exposé les insectes à l'odeur du DEET. Donc c'est quoi le DEET?
2: C'est une molécule qui est censée normalement repousser les moustiques. Et ils avaient dit que c'était ce truc révolutionnaire. Bon. Il t'en colle dans tous les produits anti-moustiques.
0: Donc sauf que ils ont soumis. Arrêtez ce bruit, je vais. Ils ont soumis cette odeur à des moustiques pendant qu'ils se nourrissaient de sang. Après plusieurs répétitions, 60% des moustiques ont continué à chercher à se nourrir malgré la présence du répulsif, laissant donc penser.
2: Ils sont habitués. Maintenant, quand ils vont sentir le DEET, ils vont se dire « Oh putain, il y a du sang en dessous, on y va !»
0: Eh ben, t'as tout compris.
4: Oh là là.
0: Alors, une nouvelle piste, écoutez bien, de répulsif efficace s'orienterait sur... Alors là, vous n'êtes pas prêts. Et dans le Nord, attention, sur la bière.
4: Oh
3: ah, non. Ah.
0: Dont les composés empêcheraient de uriner correctement. Je ne vois pas le rapport.
2: Bah si, en fait, ça va leur bloquer la prostate ou je sais pas quoi.
0: Fait qu'on arrête de prendre les stagiaires chez Sciences Po. Parce
2: non,
0: que,
2: mais
0: franchement, ils nous sortent des
2: non,
0: trucs...
2: Non, mais si, c'est ça, en fait. C'est un truc qui pourrait leur bloquer leur système urinaire à eux, pas aux gens.
0: C'est pas clair.
3: Mais nous, on doit s'enduire de bière ou en boire beaucoup?
0: Donc, si on boit de la bière...
2: Nous, on boit de la bière.
0: Attends, donc je comprends.
2: Du coup,
0: si on boit de la bière, ils nous sucent le sang.
2: Voilà.
0: Dans la bière. Ah. Si moi, je comprends pas, je me dis que les gens du côté de la radio, ils nous sucent le sang. Il y a de la bière dedans. La bière lui empêcherait de faire pipi.
2: Ouais.
0: Et qu'est-ce que ça gêne que le moustique puisse plus faire pipi?
2: Il peut plus redécoller.
0: Donc ça veut dire qu'il t'a piqué. Donc ça l'empêche pas de piquer, mais ça l'empêche de redécoller. C'est complètement con.
3: Il est bourré, quoi.
2: Ah oui, c'est vrai.
0: En fait, c'est complètement con.
2: Mais il sera plus facile à.
4: Domestique.
0: Donc il t'a piqué et t'as une espèce de gros tas qui est vautré sur ton bras et qui fait.
5: J'ai pas encore rentré.
3: Il allait pas se croiser.
0: Donc on est d'accord. Donc t'as un moustique gros tas qui est allongé sur ton bras, bourré à la bière.
4: Il est sur le rocher,
0: qui essaie de te pisser dessus, mais qui n'y arrive pas. Et qui te regarde et tu le regardes à la loupe et il te fait.
5: J'ai pas encore rentré.
0: Cette info est l'info la plus débile que j'ai vue de ma vie. Les gars, est-ce que ça vous fait peur

0: faire un petit truc là.
1: Eh oui.
0: Oh, j'ai un trou, non. Vous savez le.
1: Oui, le.
2: Ouais.
0: Le machin.
1: Ouais. Attendez. Non, c'est pas ce bouton là.
0: On va s'en sortir.
1: Ouais.
0: Comme d'habitude, moi, les cassettes.
1: Ah, voilà, tu vas pas gagner, toi.
0: Oh, chef, ça marche pas le cassette.
1: D'accord. Ça marche pas le cassette. Tout est réglé. Allez, c'est parti, enfin, je crois.
3: Alors, Eric, attention. Ah.
1: Non.
3: Eric.
1: Eric. On dirait Guignol. Allez, Eric. Marche pas. Ouh là là.
3: On demande Jean-Luc Keller au micro. Oui, à la platine.
1: Jean-Luc. Jean-Luc, est-ce que tu peux revenir? Merci Jean-Luc. Alors Jean-Luc est arrivé, Jean-Luc a tout réparé. Eric va pouvoir commencer sans aide.
2: Enfin.
1: Eric. Enfin, attendez. Je vous préviens, c'est un bordel monstre. Hein.
4: Disque jockey. Oh, oui, tu sais bien, le DJ.
0: Ah non, il n'en est pas question.
5: Ne vous fatiguez surtout pas.
4: Oh là là là.
5: Il est complètement fait.
1: Ah, attendez, ça c'était que l'intro, hein, la suite arrive, hein, bougez pas.
0: Allez, bonsoir à toutes et à tous.
4: Good night.
0: Bienvenue ce soir. Non, c'est pas la musicale.
1: Attendez. Tout était bien parti, mais...
0: Merci Monseigneur. Ah, maintenant c'est ça qui part plus. Attendez, ça y est.
1: On rappelle Jean-Luc. Et à l'époque, les DJ, ils poussaient la chansonnette. Hein.
0: C'est que le temps.

0: c'est incroyable, ça n'a pas pris.
1: T'as fait ça, toi, ou pas?
0: Ah, ça, non, jamais su.
2: On va chercher quand même.
0: Sur Europe 2. C'est là, Angel et Justice. Ils sont là, ils sont arrivés, c'est le matin, c'est tranquille. Angel et Justice, peut-être que tu prends ton café, peut-être que tu es bien arrivé, tu es dans ta voiture, tu te dis, oh là là, je pense que je vais être en retard. 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
4: Le maillon très très faible arrive dans un instant. Blind test du vendredi, vous êtes dans la voiture, vous allez jouer avec nous. Ah, on n'entendra pas votre réponse, mais nous allons jouer avec quoi aujourd'hui, Vito?
5: Eh bien, comme on fait gagner le Puy du Fou cette semaine, ouais, je me suis dit que j'allais faire un blind test spécial reprise médiévale.
4: Allez-y, faites-vous plaisir.
5: Attention, c'est parti.

0: Non, non, mais pas ça, c'est les infos, là.
1: Ah oui, pardon, excusez-moi.
0: Ah oui. C'est bon ce matin, quoi. C'est bon, tu dis un petit bonjour Fun Radio, puis on est parti, non ? Qu'est-ce que t'en penses ? 9h32, c'est Europe 2. Les news, Cédric Lecor. Excusez-moi, Cédric, on a essayé un nouveau jeu, mais la prochaine fois, on va vérifier.
2: Pas de souci, cher troubadour. Bonjour à tous. Retour d'un temps plus agréable ce vendredi avec de belles éclaircies sur la plupart des régions. Météo plus complète à la fin de ce flash. Le dénouement tant redouté semble se confirmer. Le corps sans vie de la jeune Liliana, portée disparue depuis vendredi, a certainement été retrouvé hier dans une exploitation agricole à une quinzaine de kilomètres de Fleurance, dans le Gers. L'autopsie doit le confirmer. Sébastien Lecornu va réunir ce matin à Matignon les ministre de l'Intérieur et de la Justice pour faire un point sur l'affaire et les éventuels dysfonctionnements. Plusieurs signalements et plaintes pour viol avaient été déposés à l'encontre du suspect de 41 ans. L'incendie avait fait 41 morts et 115 blessés. Les propriétaires du bar de Cran Montana, partis en fumée le soir du Nouvel An, doivent être auditionnés ce vendredi par les procureurs en charge du dossier. Les familles des victimes attendent des réponses dans l'attente d'un procès. Dans le massif des Corbières, dans l'Aude, c'est un mégot de cigarette jeté par terre qui est à l'origine d'un méga incendie qui avait ravagé en août dernier quelques 17 000 hectares. Et le suspect n'est autre qu'un agent de l'Office national des forêts. Il était mis en examen hier. Les flammes avaient causé la mort d'une femme et détruit 36 maisons. Après une escalade de frappes meurtrières ces derniers jours, Volodymyr Zelensky a proposé dans une lettre un tête-à-tête à son homologue russe. Le président ukrainien tend la main à Vladimir Poutine, qu'il aimerait rencontrer en territoire neutre, avec une proposition de cesser le feu sur la table. Nouvelle étape dans Parcoursup. Après avoir découvert le résultat d'admission il y a quelques jours, les lycéens inscrits sur la plateforme vont devoir classer leurs vœux par

0: Bah, si, c'est pas mal.
1: Franchement, tu sais, qu'est-ce qui est plus fort? 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
2: 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Non.
0: Efficace. Ah, tu veux qu'on cherche des slogans avec en E?
1: Hein, mais c'est franchement, tu sais, des fois, les slogans, ouais, les plus simples.
2: Faire simple.
1: Ouais. Oui, c'est les plus. Ça parle à tout le monde.
3: Ouais. Ah. Sinon, il y avait, là, on n'est pas devenus déguisés en feuilles de chou.
1: Pour se faire brouter par les lapins. Ouais, tu vois, Europe 2. Tu mets ça dans les villes de France. Europe 2. On n'est pas venus ici déguisés en feuilles de chou pour se faire brouter le cul par des lapins. Là, je pense que tous les jours, les gens voient ça, ils s'arrêtent sur la route, ils disent, bah, je vais écouter cette radio. Il y a quelque chose. Mais bien sûr, ils disent un truc. Dans un instant, qu'est-ce que nous écouterons, Vito?
2: Dracula.
0: Une musique médiévale.
1: Ah, depuis que je lui ai dit que son blind test était à chier, il est pas bien.
0: Isabelle sur Facebook nous dit merci, c'était bien la musique médiévale.
1: Il y en a qu'une qui l'a dit. Hein. Les autres.
4: Il a répondu merci, maman.
0: Je te confirme qu'il y en a qu'une qui l'a dit.
1: Voilà. C'est tordu, mais bougrement intelligent. Une révélation qui arrivera dans un instant. Une info et surtout, que feraient les Français s'ils gagnaient à l'euro-million? Ce sera le sondage du jour. C'est ce soir. Il y a combien à gagner?
2: 159.
1: J'ai joué.
0: Je viens de jouer, moi aussi.
1: J'ai joué toi aussi?
0: Ouais.
1: Pietro?
3: Non, mais l'euro-million, pour moi, c'est trop. Moi, je joue au loto, mais je joue pas à l'euro-million.
1: Quoi, c'est trop? Mais d'où?
3: Ça veut dire que demain,
1: je te donne une énorme somme d'argent, tu vas me dire, c'est trop, quoi.
3: Je saurais pas la gérer. Tu me donnes 10 millions, j'arriverai à les gérer. Tu me donnes 160 millions, dans deux ans, je suis mort. Et j'ai plus d'amis, et mes enfants, ils seront drogués, je sais pas où.
1: Parce que déjà un peu le cas.
3: Ouais, déjà un peu le cas. Donc imagine avec 150 millions.
1: Allez, voici le maillon très très faible avec Laurence Boccolini.
5: Bonjour et bienvenue sur Europe 2. Vous allez assister au maillon très très très très très très faible. J'ai devant moi quatre candidats qui vont devoir faire équipe pour tenter de remporter 0 euro. Allez, découvrons maintenant l'équipe qui va jouer avec nous ce matin.
6: Bonjour, Jeannie Expresso, je suis la petite sœur de Jeannie Longo.
7: Bonjour, Zinedine Dodane.
8: Oh là.
9: Salut, c'est Franck Leboeuf, vendez votre tuning.

0: C'est sur Europe 2 dans toute la France, le monde entier, avec les applis pour nous écouter en streaming, peut-être sur l'appli Europe 2, sur YouTube, Twitch, TikTok et Facebook. On est là aussi ce matin. Salut tout le monde, merci d'être avec nous.
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0: et davantage.
1: Ah oui, aussi, évidemment.
0: Ah, tu ferais ça, tu voyagerais plus.
1: Ah oui, bah oui, j'irai découvrir ce que je ne connais pas.
0: 17% passeraient une semaine entière à vérifier que le ticket gagnant est bien le leur. Cherchine, pendant une semaine.
2: Ouais. Deux, oui, quatre, oui.
1: Non, c'est surtout que tu le mets sous un verre ou sous un truc pour pas le perdre.
3: Non,
1: quoi.
3: Moi je vais direct.
2: Moi je pense que je dors avec, je ne sors plus de chez moi.
3: Moi je vais direct là-bas, moi.
0: 12% des Français changeraient de numéro de téléphone avant même d'encaisser le gain.
4: Pas con.
1: Pas con, oui, c'est vrai.
0: C'est pas idiot. Ouais. C'est pas idiot. Et enfin, 8%. Continuerai à travailler.
3: Moi, je le ferai, moi.
0: Juste pour démissionner de façon spectaculaire quelques heures plus tard.
4: Voilà, c'est ça.
0: C'est merde.
4: Je retourne quand même au boulot.
0: Vérifiez bien, t'appelles ta banque, ouais. C'est bon. C'est bon, l'argent est là. C'est bon, c'est crédité, là, parce que je vais me lancer dans une opération à risque, là. Non, mais c'est une bonne idée, c'est drôle.
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0: Oh, c'est bon, ça. Ça y est.

0: Qu'est-ce que c'est bon d'entendre ça. Bonjour, aujourd'hui nous sommes vendredi, j'espère que vous passez un bon moment avec nous. Je rappelle que d'ici quelques minutes, et si les artistes comme David et Jonathan se reformaient après des années d'absence, 35 ans pour David et Jonathan, ils refaisaient une série de concerts. Si vous n'êtes pas prêt à réentendre Glenn Medeiros dans un instant, et Elsa, ni Renaud et Axel Red, les vrais ou faux noms de radio pour fêter la journée de la radio. Je vais payer ma tournée quelque part dans un petit bar. Si vous êtes dans un bar PMU, quelque part en France, le téléphone sonne, c'est peut-être nous. Que faire ce week-end? Patrick Sébastien viendra nous donner 2-3 idées agenda. Les auditeurs du vendredi parleront de quoi, ma petite souffle?
1: La question, c'était, est-ce que vous avez déjà mal raccroché votre téléphone? Et soit on a entendu ce que vous...
2: C'est
1: vous
2: horrible,
1: avez dit,
2: ça.
1: Ou vous avez entendu de l'autre côté du fil quelque chose que vous ne devez pas entendre.
0: 06 33 11 32 11. Et si vous voulez jouer avec nous pour que je vous envoie une dernière fois au Puy du Fou, en famille, avec vos amis, 4 personnes, l'hôtel, l'hébergement, l'accès au spectacle grandiose de nuit.
1: Les noces de feu.
0: Vous avez l'hôtel qui est le plus bel hôtel du parc.
1: Siècle, l'impression d'être énorme.
0: Louis XIV.
1: Ah ouais.
0: Vous allez avoir les dîners. Tous les repas sont offerts. Vous jouez avec nous pour aller au Puy du Fou. Je sais que vous vous battez depuis le début de la semaine pour y aller. Vous envoyez COE par SMS, CAUET au 7 12 13. Mais une info là vient de tomber à l'instant même. Là,

0: rien à foutre.
1: Le tournoi international Causeway Challenge.
2: Ouais, c'est ça.
1: A réuni à Bangkok 450 champions de Scrabble.
3: Ah. Oh. Ah.
1: Jeu de société de haut niveau où la mémoire mathématique, la stratégie et la chance priment sur la maîtrise de la langue anglaise.
0: C'était l'info d'Onco et on n'a rien à foutre.
1: Ah bon ?
0: C'était l'info d'Onco et on n'a rien à foutre.
1: C'était
0: l'info d'Onco et on n'a rien à foutre. C'était l'info d'Onco et on n'a rien à foutre.
1: Allez, dans 2 minutes, 10 heures.
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1: Salut, merci d'être avec nous tout le monde. C'est Europe 2, on attaque la dernière heure.
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0: journée. On va tout faire de notre côté pour que vous soyez heureux. C'est Europe 2 que vous écoutez. Un petit point sur l'info et sur la météo qui arrive et dans un instant. Et si les stars se reformaient.
1: 7h, 11h.
0: C'est ma faute, j'ai oublié d'allumer mon micro. Cédric Lecor.
2: Yes, salut Corey, bonjour à tous. Plus besoin de parapluies ce vendredi, retour des éclaircies sur l'ensemble du pays. En Ile-de-France d'ailleurs en ce moment, je reviens sur les prévisions météo dans deux minutes. Un drame qui s'invite sur le terrain politique désormais. Les réactions se multiplient depuis hier soir à droite comme à gauche pour dénoncer les dysfonctionnements de la justice.

qu'il ne soit condamné. Il en sera question justement ce matin à Matignon, où Sébastien Lecornu a convoqué les ministres de l'Intérieur et de la Justice. C'est le quatrième mort par balle en un peu plus d'un mois. Nouvelle fusillade hier à Nantes, dans le quartier Beautière. Plusieurs individus sur des scooters ont tiré à la mi-journée sur un jeune homme de 18 ans. Un nouveau meurtre sur fond de trafic de stupéfiants. Face à la pression, le théâtre Édouard VII à Paris a annoncé hier l'arrêt de la pièce de théâtre deuxième partie, dans laquelle Patrick Bruel est à l'affiche. Les 5 dernières représentations ont été annulées, visées par plusieurs plaintes. Le chanteur avait déjà annulé ses concerts prévus dans les prochains mois en France et au Canada. Les garagistes dans le viseur de la répression des fraudes. Selon la DGCCRF, 40% des contrôles effectués en 2024 dans plus de 1600 garages, centres auto et concessionnaires ont présenté des manquements, des devis incomplets, des prestations facturées mais non réalisées ou encore des informations trompeuses sur les prix. Les autorités invitent les automobilistes à demander systématiquement un devis détaillé avant toute réparation. Des bleus peu convaincants hier soir à la Beaujoire. L'équipe de France a été battue 2-1 par la Côte d'Ivoire en match de préparation au Mondial de foot. Prochain test lundi à Lille face à l'Irlande du Nord. Avant ça, le week-end sera marqué par la fin de Roland-Garros. Demi-finale homme ce vendredi. A commencer à 14h30 par le duel entre le Tchèque Jakub Mencik et l'Allemand Alexander Zverev. Il y aura du rugby aussi avec la dernière journée de top 14 et beaucoup de suspense en haut de tableau. Pour l'instant, seul le stade toulousain est directement qualifié pour les demi-finales. Et puis la météo, le temps donc va nettement s'améliorer ce vendredi. De rares averses et de belles éclaircies sur l'ensemble du pays. Grand soleil autour de la Méditerranée. Vous aurez encore un peu de vent. Les températures sont toujours un peu en dessous des moyennes de saison. Maxi de 18 degrés cet après-midi à Neufchâteau et Lannion. 20 degrés à

0: d'autres radios aussi. Il faut reconnaître quand même une chose, tout ça c'est un petit peu grâce à toi. Toutes les radios où tu vas, ça cartonne. Donc, comme je dis toujours, tu peux avoir une Formule 1. Si tu sais pas conduire, ça va se planter. Toi, l'avantage par rapport aux autres, c'est que tu sais conduire.
1: Oh, bah, c'est gentil.
0: Allez, bonne journée à toute l'équipe.
2: Mais tu roules en 307 en ce moment.
3: C'est le problème.
1: Est-ce qu'on peut, on est en train de mettre tu fais du tuning là. On est en train de booster le moteur de piètre là.
4: Mettre un nitro là.
1: Voilà, mais en tout cas, c'est gentil. Mais c'est vous qui faites tout ça. C'est vous qui décidez de nous écouter, de nous suivre sur les réseaux, d'écouter Europe 2, de tourner le bouton, de nous

0: et qui boivent un petit coup. C'est cadeau, c'est pour moi. Que faire ce week-end? Les idées de Patrick Sébastien tout à l'heure qui nous fera son agenda.
1: Est-ce que c'est bien raisonnable? Il n'y avait pas quelqu'un d'autre à trouver plutôt que...
0: Arrêtez de penser que Patrick.
1: Ça sent encore les clubs, je ne sais pas quoi.
2: Il va raconter son week-end et après il va conseiller les Français.
0: Bien sûr.
3: Sur certains clubs.
0: Et arrêtez, Patrick, c'est aussi un artiste. Arrêtez de voir tout ça.
2: Mais il a une vie comme tout le monde.
0: Monsieur du spectacle, les trucs un peu enfin. Voilà. Et puis le Puy du Fou, tout à l'heure, on va jouer en fin d'émission. Je vous emmènerai pour aller voir le meilleur parc du monde au Puy du Fou pour la saison 2026. Vous y allez quand vous voulez. Séjour de 2 jours, 1 nuit pour 4 personnes, adultes ou enfants. Vous avez les billets d'entrée du Puy du Fou pour 2 jours. En période rouge, vous avez l'accès au spectacle nocturne Les Noces de Feu. Vous avez 1 nuit dans l'hôtel Le Grand Siècle. Vous allez dîner à la table des ambassadeurs. Vous allez ce qu'on appelle des petits coupons de restauration. C'est pas très beau. Il faudrait peut-être trouver une autre formule. Hein. J'ai l'impression de travailler à la Cogirep, là où on me dit t'as pris tes coupons de restauration.
1: Ça fait un peu ça.
0: On pourrait mettre un petit peu tous les repas sont offerts.
3: Compris, voilà.
0: Hein, c'est pas qui le.
1: Je pense que c'est le nom officiel.
0: Coupon de restauration, c'est moche.
1: Ça sent le sandwich, mais c'est pas bien avec le pain qui est décalé.
0: Ah, ça sent le sandwich médiéval. C'est ce que je veux dire. Alors que pas du tout, on mange très très bien. La question qu'on s'était posée hier, nous avions appris que David et Jonathan se reformaient avec leur unique chanson.
2: À toi, Cédric.

0: dans la salle.
1: Ouais, à peu près ça.
0: Ah,
1: ouais.
0: C'est vrai que.
2: Et tu trouves pas de place, tu rates le concert.
0: Mais ils font une tournée seule parce que je sais qu'ils
3: faisaient. Non, en fait, ils sont avec.
0: C'est les tournées machin 80.
4: Ouais.
3: Mais alors, je sais pas si c'est celle-là, mais oui, c'est avec, d'autres groupes, il y en a plusieurs. Donc
0: donc ils se reforment.
4: Ah, parce que RFM,
0: je sais que Partenaire Particulier, par exemple, il était tout seul.
2: Oui, il y en a un qui s'est barré.
0: Il avait perdu Particulier. Début de soirée, il n'y avait plus que début.
3: Ah oui.
0: Les soirées étaient dans une autre, une autre tournée.
3: Émile et Image, c'est pareil, c'est deux groupes à la base.
0: Oui, mais ils sont toujours ensemble.
2: Ouais, début de soirée, c'est chiant. Toi, qui décide?
0: Une musique. Puis il y a l'autre qui fait les trucs de l'autre côté dans la salle. Il fait non, c'est vrai que.
3: Ils veulent plus voir.
0: Et tu chantes, chantes. Et tu tapes. Oui, alors, c'est vrai que ça fait des chansons un petit peu moins complètes. Mais

0: Paris.
1: Ah, quand même. Ouais.
0: Ouh, mon kiki veut plus durcir.
2: Ah, mais je confirme.
0: Ouais, bah, ça va. Ah, ouais, bah,
1: alors, alors, oui. Il y a un problème, c'est qu'ils ont voulu remettre Serge Gainsbourg et Brigitte Bardot.
3: Ah, ah ouais, mais.
1: Alors, voilà. Oui, mais ça a créé un problème à l'enregistrement. Ça. Forcément, ils les entendaient en studio.
4: Bon allez, faut y aller là. Serge, c'est à toi là. Il est pas là. Il est pas là, Serge. C'est à toi. Elle est pas là non plus. Bon, bah, tant pis. Hein, putain, et vous faites chier sans déconner. Vous foutez de ma gueule. C'est qui après là? France Gall et Michel Berger. Et vous foutez de ma gueule. Hein, comme par hasard, ils sont pas là.
2: Il
4: hein.
2: Oh, y a personne là. Peut-être qu'ils sont en retard, je sais pas.
4: En retard, mon cul. Hein.
1: Ouais. Bon, allez, on y va. Ouais, il y aura peut-être du retard.
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1: Journée de la radio. Dans un instant, nous allons tous jouer. Je donnerai des noms de radio, des slogans et des jingles. Vous me direz si ça existe ou pas.

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2: C'est Europe 2 que vous écoutez, bonjour. J'adore ce titre-là. Bruno Mars, c'est ce que vous allez entendre dans un instant, mais nous allons tout de suite jouer puisque hier et aujourd'hui, journée de la radio. J'embrasse tous les gens qui font ce métier de la radio, tous les passionnés, parce qu'aujourd'hui, ça ne reste plus qu'un métier de passionné. Les gens qui se lèvent le matin pour aller faire de la radio, c'est pas le métier qui paye le plus, c'est pas de la télévision, il y a encore déjà la télé. Bon.
3: C'est un métier
2: mais
3: de passion.
2: C'est un métier de passion, de gens qui sont heureux, qui font souvent ça depuis 10, 15, 20 ans. Les nouvelles générations, pour être très honnête, sont pas dans le délire de la radio, préfèrent faire des vidéos dans leur chambre, c'est une autre façon de faire. Hein.
4: Sur les réseaux.
2: C'est autre chose, sur les réseaux. Et la radio reste encore, moi je trouve, ce truc passionnant où on rentre dans votre vie, on essaie de vous changer les idées, vous nous prenez quand vous avez envie, vous n'avez pas envie de nous écouter, vous ne nous écoutez pas. Vous nous écoutez en plus maintenant avec les nouvelles technologies, quand vous le voulez, en podcast, le week-end, en décalé, en stream. Moi, vous le savez, je suis passionné depuis que j'ai l'âge de... il y a 2 ans. Voici, on va jouer. Je vous fais écouter des radios. Je vous donne des noms, vous me dites si ça existe ou pas.
4: D'accord.
2: Radio Ivre.
4: Ivre, genre bourré, quoi.
2: Ivre.
5: Non.
2: Si, c'était une radio pirate dans les années 70.
6: Patrick von Troyen pour la rédaction. Ça s'en va et ça revient. Radio Ivre, j'aime bien.
3: Ah putain, ouais, c'était rebelle, hein.
2: Radio Entonnoir, est-ce que ça existe ou pas?
3: Oui,
2: ouais,
3: ça me parle, ça.
2: Ouais. C'était une radio pirate qui émettait depuis la fac de Jussieu.
7: Voyez-moi, vous en êtes un.
8: J'en suis un.

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0: J'adore, moi, toutes ces radios associatives locales qui restent. Allô ?
1: Sur Loire, bonjour.
0: Oui, bonjour, c'est le Bistrot sur Loire ?
1: Oui, c'est ça.
0: Madame, bonjour madame, je m'appelle Coé, on est en direct sur Europe 2 dans toute la France. La radio, ouais. Comment allez-vous ?
1: Ça va, et vous ?
0: C'est quoi votre prénom ?
1: Jessica.
0: Ça va, Jessica, vous êtes en forme ?
1: Ouais, ça va, pour un vendredi, on attaque.
0: Alors, racontez-moi, quel temps il fait chez vous ?
1: Eh ben, pas si pourri.
0: Ah.
1: J'ai sorti la grande terrasse. Je pensais pas, mais ça devrait pas être trop mal.
0: Ça arrange pas mes affaires, cette histoire, vous avez sorti la grande terrasse. Il y a du monde, là, ce matin, pour l'instant, ou pas ?
1: Ouais, il y a un peu de monde. Il y a mon petit Jean-Claude au PMU, Mathieu qui sort des toilettes, Stéphane qui fait la queue pour avoir une NK.
2: Est-ce que Mathieu, il s'est lavé les mains, là ?
0: Demandez à Mathieu avant de taper
1: Mathieu
0: dans les cacahuètes.
1: Les mains, il demande ou pas, quoi ? Oui ?
0: Oui, bah, tous les gens disent ça quand ils sortent des toilettes.
1: Ça, mais ça sent pas bien la rose.
0: Ouais. Qu'est-ce qu'on fait de beau chez vous si on vient vous voir au bar ? Alors, on peut manger, on peut boire un verre, qu'est-ce qu'on fait ?
1: On fait tout. On boit un petit coup, on boit des bons cafés, on peut jouer au PMU, on peut prendre des petits gratte-gratte et surtout, on mange.
0: Alors, qu'est-ce qu'on mange ce midi, par exemple, qu'est-ce qu'il y a à manger sur la carte?
1: Ce midi, le plat du jour, c'est faux filet, sauce crème d'abondance, petit fromage avec pommes de terre.
0: Ça doit être bon, ça. Ça, c'est bien, ça. Avec la petite salade verte.
1: Notre masterclass, c'est le croustillant de cabillaud. Les gens viennent pour notre croustillant de cabillaud.
0: Les gens, ils font des milliers de kilomètres pour le croustillant de cabillaud.
1: Pas des milliers, mais en tout cas, ils prennent les plans en photo.
0: Bon,
1: et ils sont contents.
0: Vous avez du monde, là, qui prend un petit café chez vous en ce moment, à part le gars qui est sorti des toilettes?
1: Qui c'est qui boit du café ?
0: Non,
1: moi,
0: mais...
1: mon petit Jean-Claude. Ils sont un peu en forme, ils sont en plus à la bière là déjà ce matin.
0: Voilà. Passez-moi Jean-Claude. J'ai entendu, il a dit on prend pas de café, ça énerve. Passez-moi Jean-Claude.
1: Je sais pas si vous entendez, Monsieur Jean-Claude. Je vous passe le téléphone, c'est en direct.
0: C'est Monsieur Coé.
1: C'est la radio, c'est
0: Coé. Oui, voilà, passe-moi Jean-Claude.
1: Je vous le passe.
0: Ouais, Jean-Claude.
3: Oui.
0: Ça va Jean-Claude ? Bonjour.
3: Ça va ?
0: Et bienvenue sur Europe 2, vous êtes à la radio Jean-Claude. Alors on a pris sa petite bière Jean-Claude ?
4: Le café.
3: On va faire quoi ?
0: Bière ou café que vous buvez en ce moment ?
3: Je joue au PMU moi.
0: D'accord.
2: Ah, bon. Un tuyau pour ce soir.
0: Il faut jouer quoi au PMU ? Il faut jouer quoi ?
3: J'entends rien, dis-moi.
0: Il faut jouer quoi ?
3: Ça a été changé d'oreille.
0: Il faut jouer quoi au

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2: Dans un instant, la question du jour qui est pour sonder nos auditeurs, c'est...
3: Est-ce que vous avez déjà mal raccroché? Non, je regardais un peu sur les réseaux, les gens qui nous faisaient coucou, tout ça.
4: À le bar qu'on a eu il y a 2 minutes, excusez-moi, mais entre le monsieur sourd comme un pot et l'autre qui fait « Attendez, je partout on est bien tombé. Hein.
3: Oui, c'est vrai. Donc la question, c'est est-ce que vous avez déjà mal raccroché votre téléphone et est-ce que vous avez des choses...

0: suis de retour, c'est vendredi.
1: Ouais.
0: Quel bonheur, là, c'est le week-end. On va pouvoir se reposer, comme dirait Stouff, ou pas. Il y en a qui vont dormir sur la béquille pendant que d'autres, comme moi, mettront leur merguez dans une couscoussière. Ah, j'ai des images.
1: Bah justement, Patrick, quoi de prévu ce week-end?
0: Déjà demain, je vais faire les courses direction la zone commerciale de Béziers pour aller chez Glanfray. Je sais pas si tu connais.
1: On connaît Glanfray.
2: C'est Glanfray.
1: Pas Glanfray, on connaît pas.
0: Tu connais pas Glanfray?
1: Non.
0: Bah, c'est pareil, sauf qu'il y a deux melons de chaque côté et d'une courgette. Je peux te dire que les aubergines, elles sont sous brumisateur. Après, je vais chez Neurotub. Parce que je vais faire réviser ma tête de Delcu, c'est un truc. C'est une pièce mécanique, faut.
1: Tu regardes pas RMC. Stop, Patrick. Vous conseillez quoi là aux auditeurs qui nous écoutent? Je sais pas quoi faire en France.
0: Dans le Nord, par exemple, je sais qu'il y en a plein qui nous écoutent. Les gens aiment le discount dans le Nord. Je leur propose de faire un petit tour chez Action. Sinon, il y a la foire food.
1: Foire food, tu fais des tout si t'es malin.
0: Même des prothèses, ma mère. Enfin, tu vois tout. Donc, attention, faut le trouver.
1: Ouais, merci Patrick, on va peut-être arrêter là.
0: Sinon, le soir, il y a plein de clubs. Si vous voulez sortir.
1: Ah, oui, pas mal.
0: Dans l'Est, il y a le club Viens me croquer le bretzel. Les Bresons, direction Carnac. Au club, tripote-moi la bigoudaine. Que dès qu'elles te touchent, elles font. Il y a aussi la discothèque, le assieds-toi sur ma galette saucisse, tu verras le Mont-Saint-Michel. Dans le sud-ouest, vers la Cano, il y a le club Souffle-moi dans le Cannelet. Et puis à côté de Cassis, l'indétrônable, le club, le tu tires ou tu pointes. N'oubliez pas les boules parce qu'elles sont pas comprises.
1: Merci Patrick, un bon week-end.
0: Quel programme, tu préfères aller où?
3: Là, j'ai pas, franchement, là.
0: Je te laisse réfléchir.
3: Je vais rester dans mon lit.
2: Je vais regarder sur le guide Michtub.

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1: Salut, voici le petit dossier. Vous avez parfois raccroché, c'est ça, on est d'accord hein.
2: Mal raccroché.
1: Ou les gens ont mal raccroché. Vous avez entendu des trucs. Parlons par exemple, Florence. Bonjour ma petite Florence, comment ça va?
3: Salut l'équipe,
1: coucou.
3: Ça va vous?
1: Bah, va ma petite Florence, raconte-moi, qu'est-ce qui t'est déjà arrivé Florence?
3: C'est à l'époque où j'étais commerciale, une cliente très très très très chiante. Ah, et c'était des téléphones fixes à l'époque. Du coup, je pensais avoir vraiment bien posé le téléphone.
1: Ah ouais,
3: sauf que non. Et quand mes collègues, quand je pensais avoir accroché, j'ai dit, mais quelle connasse. Et là, j'entends un petit, je suis encore là.
1: Ah, oui, parce que parfois, n'est-ce pas, il est mal raccroché le téléphone.
3: Le téléphone avec ma main. Ah ouais,
1: je crois qu'il est bien raccroché, Thérèse, mais c'est cela, oui.
4: Elle est revenue, la cliente?
3: Eh ben, mon patron avait géré à ce moment-là et il m'avait rien dit, donc c'est que je suppose qu'il a remarqué que c'était vraiment une.
1: Il a dit ouais, je sais. Mais même elle, il paraît qu'elle a dit ouais, je sais. Non, je vous en veux pas, hein, je suis comme ça, je le sais. Je te fais un bisou, Florence. Je t'embrasse fort.
3: Bisous à tous.
1: Quentin, il va bien, Quentin?
5: Salut tout le monde.
1: Salut mon Quentin, raconte-moi un petit peu de ton côté, toi. Alors, qu'est-ce qui t'est arrivé?
5: C'était pas par téléphone, c'était par mail, je crois que c'est encore pire. J'avais mon agence de location qui devait communiquer avec moi pour des travaux qu'il voulait pas me faire, et donc du coup j'ai fait appel au propriétaire, et le propriétaire a envoyé un mail à l'agence en disant, de toute façon on va pas avoir le choix de faire les travaux de ce blaireau, il va falloir qu'on les fasse parce qu'on n'a pas le choix, et il a sûrement raison. Voilà, donc du coup j'ai gentiment répondu par un mail en disant que j'avais bien reçu le mail mais que c'était pas moi le bon destinataire.
4: C'est l'agence qui te l'avait transféré.
1: Le pire c'est des fois, faites très attention à ça, quand les gens retransfèrent ou répondent à des mails et qu'il y a l'historique. Faites très attention à ça. Ouais, évidemment ça m'est arrivé, hein. C'est-à-dire que t'as écrit un truc puis tu te rends compte qu'il est complètement mis dans l'historique, et surtout maintenant il y a des regroupements de mails, vous avez vu ça? Vos Mac et vos machins, ils regroupent les mails. Ouais. Selon les
2: mails,
1: et ça te fout un bordel.
4: Quand tu t'en fous, tu lis pas tes mails.
1: C'est vrai. Et j'y réponds pas non plus.
4: Bah voilà.
1: Comme ça te pose pas de problème.
6: T'as l'excuse du correcteur, mais le correcteur ça marche pas tout le temps, genre bléo.

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0: proposé la
1: musique.
0: On m'a proposé de jouer de la musique.
2: Viens prendre le piano.
0: Voilà. Plus de place là.
1: T'avais quoi à proposer toi au cas où?
0: Le Annecy World Tour. Qu'est-ce qu'on aurait pu faire à Annecy?
2: Tous les deux.
3: Oh là, il y a plein de choses. Okay. Le vieux Annecy, c'est sympa à visiter.
0: Bah, je sais, c'est pour ça que j'y vais. Tu m'aurais dit, c'est moche, j'ai rien à voir, je ne serais pas allé. Bon, tu vas choisir.
3: Festival d'animation bientôt.
0: Ah oui, bah non, moi j'aime pas quand il y a des festivals, c'est trop chiant ça. Les villes, y aller quand il y a des foires, des festivals, des machins, bordel. C'est pas comme ça que tu vois une ville, c'est trop le bordel. Faut y aller quand il n'y a rien. Mon petit Jonathan, raconte-moi un petit peu, tu choisis qui?
3: Moi je serai avec Vito du coup.
0: Allez, Vito, papier, stylo. Bac à coco. Vas-y. Et pour être face à toi et pour aller peut-être au Puy du Fou. Bonjour. En famille pour 4 personnes. Morgane, bonjour ma petite Morgane.
4: Bonjour.
0: Elle choisit qui Morgane?
4: J'ai choisi Corentin.
0: Allez, Corentin, bon. Face à Vito, il faut aujourd'hui
2: il
0: trouver
2: stylo, évidemment.
0: Un métier.
2: Ça, c'est bon.
0: Quelque chose qu'on met pas du tout à la bouche.
2: Ah oui.
0: Un personnage de dessin animé. Oh. Quelque chose de dégoûtant. Et évidemment, la célèbre ville moche.
1: Et ça, c'est... C'est fait exprès pour qu'on se mette des gens à dos.
0: Oui, mon petit.
2: Moi, j'ai la lettre, mais avec une revendication. On va te donner la lettre T. Vous avez interdiction de mettre terrassier comme métier à chaque fois.
0: T.
2: Sans le terrassier.
0: Et tartelettier. Tartelettier, c'est le.
2: Je suis pas sûr.
0: Si, si, fait que des tartelettes. Ah, si. Quelque chose de dégoûtant. Télérama, ça marche?
2: Non.
0: Ah bon?
2: Ça se tente.
0: Ouais, mais bon, c'est pas faux.
2: Oh, Corentin,
0: oh là là, Corentin, dis donc.
1: Alors, l'avant-dernier, c'est mon dernier jour ici.
0: Allez, attention, eh ben on y va. Eh, oh, Vito, tu lâches le papier, là? Parce que... Allez, un métier.
1: Tourneur.
2: Ah, bien vu.
5: Ah oui, bien joué. Oui. Tunnelier, mais je suis pas sûr que ce soit un métier.
0: Non, je suis pas sûr non plus, non.
2: Si,
1: c'est le gars qui donne des tunnels.
5: Il y a une machine qui s'appelle le tunnelier, mais je sais pas si c'est un
0: métier.
5: Regarde,
0: je pense pas.
2: Je suis sûr que ça marche.
0: Mais vraiment pas.
2: Le mec qui bosse dans les tunnels.
0: Il
2: fait des trous.
0: Un troulier, alors.
6: Ah si, je crois que ça existe.
0: Un trouleur.

0: centaines d'études.
1: Il y a une machine qui s'appelle le tunnelier, mais je sais pas si c'est un
2: regarde,
1: métier.
2: Regarde, je pense pas.
3: Je suis sûr que ça marche.
2: Mais vraiment
3: le
2: pas.
3: Le mec qui bosse dans les
4: tunnels,
3: il fait des trous.
2: Ouais, ouais. Un troulier, alors.
4: Ah si, je crois que ça existe.
2: Un trouleur. Ça n'existe pas du tout, tunnelier. Non, non, je vous assure que non.
3: Métier.
4: Attends, on regarde quand même.
2: Oui, mais vous pouvez chercher pendant une heure. S'il ne vous le donne pas dans les 10 premières propositions, c'est que ça n'existe peut-être pas.
1: Il me dit que ça existe, là.
4: C'est opérateur tunnelier.
3: Ah oui.
0: C'est opérateur.
3: Non, non, c'est tunnelier.
2: Bon, allez, un point chacun.
4: Ça marche.
2: Quelque chose qu'on met pas à la bouche.
0: Tournevis.
1: Ah, oui, oui. Non, c'est non, j'ai pas.
0: Ah bon?
1: Et non, j'ai pas.
3: Tu préfères pas le dire?
0: Tu l'avais, mais
3: je préfère perdre.
2: Personnage de dessin animé.
0: Titeuf.
2: Wow.
4: Oui.
2: Oh, sans sens du sexuel.
0: Bah voilà.
1: Tigrou.
4: Oui.
2: Ouais.
4: Oh,
2: bien. Ouais, d'accord, je l'ai. Ok, très bien. Quelque chose de dégoûtant. Allez.
3: Aïe, aïe, aïe.
4: Vas-y, bah vas-y.
0: Alors.
2: Ta femme.
0: Bah oui, mais parce que j'ai des trucs de. Non, mais c'est pas vrai, je l'adore. Mais j'avais le truc de piètre d'hier en tête.
1: Alors qu'en plus, c'est
0: pas
1: tubes.
0: Du tout.
2: Alors là.
0: Non, non, mais. J'ai avec ça.
3: T'es
0: en
3: fou.
0: Bah
3: ouais,
0: je l'adore.
1: Elle
3: était
1: jolie. Tub, il y avait Tub. C'était
2: je mets ça dégoûtant. Vous êtes à égalité.
4: C'est dégoûtant.
1: Bah si, il y en a certaines.
2: Si.
0: J'avais rien d'autre.
2: Ah si, c'est dégoûtant. C'est comme ça, tu vois ça.
4: Depuis tout à l'heure, vous parlez du trou de balle de Tony, vous pouvez pas le mettre.
2: Il est dégoûtant aussi. Bah là, vous êtes en train de parler d'un ensemble de choses dégoûtantes.
3: Ah là, ça marchait bien.
2: Allez.
4: Mais je compte quoi là alors?
2: Égalité.
4: Ta
2: femme, dans des dégoûtants, ta femme, quand tu vas lui compter ça.
4: Oui, je compte ça, Tab.
0: C'est pas vrai.
2: Tout joue sur le dernier. Villeboche.
0: Tourcoing.
2: Ah non, faut arrêter ça.
0: Mais bah oui, mais.
2: Non, vous l'avez trop dit.
0: J'avais Toulouse. Bah ouais, mais non.
2: Avec quoi toi?
4: Toulouse, ça va.
1: Tulle.
0: Mais non, mais vas-y, mais ça marche.
4: Tulle, c'est mignon.
0: Mais non, mais
4: c'est
0: pas du
1: tout.
4: C'est mignon le centre-ville.
1: Tu rigoles ou quoi? Tulle.
4: Tulle, c'est mignon le centre-ville.
2: Allez,
4: attention,
2: tu vas pas aller.
0: On fait une lettre.
4: Vers le haut, c'est dégueulasse.
2: On va aller plus vite que ça. Avec la lettre T.
0: Ouais.
2: Un fruit.
0: Tomate.
2: Et voilà.
3: Ah oui, c'est un
2: qui a pris Corentin?
5: Morgane.
2: Oh, trop bien. Corentin, tu sais, Morgane, on dirait qu'elle est folle de joie, mais dans une bibliothèque.
5: Ouais, c'est ça.
2: Je peux pas crier trop fort parce que je suis à l'enterrement. Oh, c'est super. Tu viens de gagner ton séjour au Clou. Pour toi et la famille.
5: Merci.
2: Tu nous feras des photos.
5: Super, c'est génial. Ah, carrément.
2: C'est extraordinaire. Ah. Tu vas passer un moment génial. Tu as l'hébergement, tu as un bel hôtel, tu as la restauration avec les enfants. Évidemment que tu as accès au spectacle. Je te fais un gros bisou, je t'embrasse fort. Bisous, bisous.
5: Merci.
2: Bisous,
5: ma belle.
2: Bisous.
3: Bisous.
2: Bisous. Allez, Orange. Orange. Allez.

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1: Ça y est, c'est le week-end. Bisous à tous, passez justement un très très bon week-end, je vous embrasse fort. Toute l'équipe était là ce matin et on a bien rigolé. J'ai passé de très bons moments et je vais vous dire un truc, l'équipe, vous m'avez fait passer une très belle semaine.
2: C'est vrai ?
1: Ben oui.
2: T'es heureux ?
1: On n'a pas arrêté, on a essayé des trucs, on a tourné des vidéos, on a fait des tas de choses. J'ai trouvé qu'on avait passé une semaine incroyable. Bravo Mastouf.
2: Fatigante mais sympa.
1: Ouais, bravo. Oui, Corentin, cool. Bravo.
3: Merci.
1: Vito,
3: Ah, il y a aujourd'hui.
4: Ouais, j'ai
1: aujourd'hui, dernière ligne droite.
4: Et il nous a dit son blind test pourri, c'était même

0: Monsieur Nico Chouquet, alors c'est-à-dire qu'en plus, bonjour. C'est même pas une idée de vie, toi. Il a rien foutu. Ça y est, le mec, il commence à déléguer, quoi. Ça y est, oui.
1: Mais non, je lui ai envoyé avec sympathie. Je lui ai dit, ça peut être pas mal. Après, il décide pas.
2: Voilà, c'est ça.
1: Voilà. Mmh. On t'a pris la mauvaise décision.
2: Une chance sur deux.
3: Voilà. Et
0: pour les gens qui ont raté cette séquence, je vous le dis, vous n'avez absolument rien raté. Même si vous l'écoutez en podcast, passez cette séquence. Je vous fais des bisous.
3: T'as pas dit Piètre, t'as pas dit non, super Piètre, sympa.
0: Un peu plus loin. Tiens, une dernière info, je terminerai là-dessus. La Suède a approuvé l'interdiction de mariage entre a approuvé une interdiction de mariage entre cousins germains et autres proches parents.
4: Ah,
0: ça veut dire qu'ils viennent d'approuver l'interdiction, donc on ne peut plus se marier.
4: Oui, c'est ça.
0: Entre cousins, ça veut dire qu'on pouvait entre proches parents se marier.
4: Avant, oui.
0: Ça va rentrer en vigueur le 1er juillet 26. Ça s'appliquera également au mariage entre tantes, oncles, nièces et neveux.
4: Bah oui, c'est vache.
1: Oui, c'est con.
0: Ouais, je peux vous dire que s'ils avaient fait ça chez moi, il y a un siècle, en Picardie, il n'y aurait pas grand monde. C'est le désert de la Renault Nevada, comme on dit. Allez, bisous à lundi.
5: Bisous.
0: Ah, c'est
5: bon, aujourd'hui, il revient lundi dès 7h sur Europe 2. Si vous pouvez pas tenir jusque-là, il y a les podcasts sur toutes les plateformes et l'appli Europe 2.

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2: Et en plus, j'arrive avec une bonne nouvelle sur Europe 2. Le week-end, c'est ce soir, oui. Mais avant de partir en week-end, bien sûr, j'ai de beaux cadeaux à vous offrir. Des passes pour un parc d'attractions. Les derniers passes aussi pour faire une croisière musicale et festive. Enfin bref, autant vous le dire, je vous régale encore aujourd'hui. Et

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Sur Europe 2 Pays de la Loire, je vous partage un petit peu les coulisses de ce qui se passe ici dans nos studios dans les Pays de la Loire. J'ai notamment reçu un colis pour rendre mon studio encore plus beau grâce à la boutique du Néon. Allez voir tout ça sur Instagram. Les réels sont disponibles sur Europe 2 Pays de la Loire, le compte Insta. Pendant que moi, je m'occupe de vos oreilles. Un bon classique de Rihanna, Diamonds, sur Europe 2 Pop Radio. 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

Il y a de grands classiques ici sur Europe 2 Pays de la Loire. Et puis j'ai aussi pour vous des nouveautés. Je vous partage ce titre d'un artiste, un chanteur américain. Il se fait appeler Somber. Et son dernier titre s'appelle Homewrecker. Et il est déjà sur le nouvel Europe 2. Oui, et déjà premier sur la pop.

0: est midi et on change pas de bonnes habitudes. À midi, on fait un point sur les infos en deux minutes. Un petit point aussi sur la météo, notamment pour ce week-end et pour cet après-midi dans les Pays de la Loire. Et Alex Warren arrive.
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2: Bonjour à tous, les nuages sont tenaces cet après-midi, mais quand même de belles éclaircies, voire carrément du soleil par endroits. Les détails dans moins de deux minutes. Les résultats de l'autopsie sont attendus dans l'après-midi. Ils devraient confirmer que le corps découvert hier dans une exploitation agricole est bien celui de Liana, la petite fille de 11 ans disparue depuis une semaine dans le Gers. Les critiques s'intensifient sur les éventuelles failles judiciaires dans cette affaire. Le suspect de 41 ans ayant fait l'objet de plusieurs plaintes. Une réunion de crise se déroule en ce moment à Matignon. Sébastien Lecornu réunit les ministres de l'Intérieur et de la Justice. L'enquête se poursuit après l'incendie de Crans-Montana. La justice suisse confronte aujourd'hui les propriétaires français du bar. Cette audition clé vise à déterminer les responsabilités de Jacques et Jessica Moretti dans ce drame. L'incendie a fait 41 morts et 115 blessés en pleine célébration du Nouvel An. Des nouvelles de l'antivirus. Une vingtaine de Français vont sortir demain de 3 semaines d'isolement à l'hôpital. Ils avaient participé à la croisière sur le navire Ondus, foyer de l'épidémie. Ils avaient donc été en contact avec une passagère.

passagère néerlandaise décédée fin avril. La seule française contaminée est toujours en réanimation, selon le ministère de la Santé. Le yacht est arrivé, les paparazzi aussi. La chanteuse Dua Lipa et l'acteur Callum Turner s'apprêtent à célébrer leur fête de mariage ce week-end en Sicile. Plus de 300 invités attendus, la pop star aurait dépensé plus d'1 million d'euros pour ces festivités qui vont s'étaler sur 3 jours. À Roland-Garros, place aux demi-finales hommes. Cet après-midi, le Tchèque Jakub Mensik affronte l'Allemand Alexander Zverev, désormais grand favori du tournoi. Et puis duel 100% italien également au menu entre Matteo Arnaldi et Flavio Cobolli. C'est un petit avant-goût du Tour de France. Le Tour d'Auvergne-Rhône-Alpes, anciennement Critérium du Dauphiné, débute dimanche. Le jeune Lyonnais Paul Sexa sort au départ et parmi les grands favoris.

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2: Aujourd'hui, un ciel bien gris, une après-midi nuageuse nous attend sur toute la région Pays de la Loire. Pour les températures, comptez 17 degrés du côté de Trignac, 18 au Leroux-Bottereau, 19 degrés à Verrières-en-Anjou et 20 degrés au Mans. Demain matin, un petit peu de pluie, sinon des nuages tout au long de la journée. Le soleil qui devrait être de retour dimanche dans les Pays de la Loire. Et pour la météo musicale de cette fin de semaine sur Europe 2 Pop Radio, pour vous accompagner, Alex Warren et son dernier titre Fever

0: Arrêté au 22 mars 2026.
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1: Il y a des chanteurs, des chanteuses, des artistes qui ont des carrières de dingue ici sur Europe 2 dans les Pays de la Loire. C'est le cas d'ailleurs pour J-Lo, Jennifer Lopez, elle a travaillé avec David Guetta, même avec Pitbull, Sean Paul. Eh bien, on peut le dire, on la connaît tous. C'est un titre indémodable que je vous propose de Jennifer Lopez. If You Had My Love, c'est mon bonus pop.

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0: dans les Pays de la Loire. Ce soir, vous allez démarrer le week-end en profitant d'une croisière grâce à Europe 2. Mais oui,
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0: La Belle Époque. Retenez bien ce nom. La Belle Époque, en fait, ils organisent des croisières sur l'Erdre à Nantes. La soirée Sunset. Alors, qu'est-ce que c'est?

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2: Parmi les titres qui ressortent et que toutes les générations connaissent ici dans les Pays de la Loire, sur Europe 2, je vous ai sélectionné ce titre d'Ultra Naté. C'est Free. Bah, je trouve que ça passe très bien. Cet été, on pourrait le retrouver, bien sûr. Pourquoi pas au club Lagrange, à La Baule. C'est aussi mon Bonus Pop Europe 2 pour vous dans l'Ouest.

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0: 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Ben oui, grâce à Europe 2.
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0: 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C'est tombé à Chantossé-sur-Loire, à Saint-Sébastien aussi près de Nantes. Et puis aussi pour Vanessa de Frégiac, dans le Nord 44. Elle est taxi. Elle a bien entendu quand j'ai dit de s'inscrire. Écoutez, c'était lundi.
2: Vanessa.
3: Bonjour.
2: Quelle est la seule radio qui paye votre loyer, mademoiselle?
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3: Merci beaucoup, bonne journée à vous, merci.
0: Et pourquoi pas à vous cette fois, du côté de Saint-Naz, La Flèche ou au Cellier. 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Pendant Milky, repris par David Guetta, c'est sur Europe 2 Pop.

Allez, courage. Courage à vous, là, de Saint-Nazaire à Angers. Ben oui, vous reprenez le travail ben, pour une petite après-midi, puis après, on va profiter du week-end. Et puis, on va profiter déjà en travaillant avec Tamim Pala, Dracula.

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Les infos sont à retrouver sur Instagram ou Facebook, Europe 2, Pays de la Loire, vous ajoutez pendant David Guetta. Ce titre, ah bah ce titre, il est excellent. Dangerous. Très content de vous le partager ce vendredi, juste avant le week-end sur Europe.

0: Allez, 30 minutes pop non-stop pour vous dans les Pays de la Loire, pour vous accompagner juste avant le week-end avec Angèle ou encore la belle voix Soul de Teddy Swims. Son titre Mr. Know It All arrive dans l'Ouest.
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Allez, juste avant le retour de Koé et toute l'équipe dès 15h30, je suis là pour vous apporter une nouveauté excellente de Taylor Swift qui va arriver là dans l'Ouest après Miles Smith. Drive safe.

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0: attends, bouge pas, bouge pas, bouge pas. C'est là qu'on va lui dire, t'as gagné, faut aller au bureau de tabac. Enfin,
1: oh, oh, ça me fout, non, je suis mieux couché.
2: C'est 500 000.
1: Alors attention, attention, Corentin.
3: Rien. Faut deux symboles terre. On a une fois la terre, l'air, l'eau, le feu.
0: Mais comment ils font les vieux pour gratter les astros? Ouais,
3: pour voir.
1: Ils ont les lunettes loupes.
3: Ah oui.
0: Ouais. Rien du tout. Célia.
4: Oui.
5: Écoute bien.
1: Écoute bien, Célia. Pour toi.
4: Oui.
1: J'ai
4: 500 000 euros.
1: Ah non.
5: Un peu moins.
1: J'ai
4: 10 euros.
1: Ah non. J'ai
4: 1 euro.
1: Presque. J'ai
4: le droit de rejouer.
1: Bingo. Ah. Je t'embrasse fort. Gros bisous, ma belle journée.
4: Salut.
1: Et attention, pas de claquage. Hein. Décide pas de travailler d'un coup. Hein. Ça, attention. Hein.
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1: Vous êtes prêts pour le jeu qu'on va faire maintenant, c'est le décalé quiz. Si vous deviez m'expliquer le décalé quiz, monsieur Corentin, vous l'expliqueriez comment?
2: Tu vas commencer par nous poser une question. Par poser une question. On ne répond pas à la première question. Tu vas nous poser une deuxième et là on répond
1: à la première
2: question.
1: Non, à la question d'avant.
3: Oui, c'est ça.
1: Parce que si tu citais la troisième question, tu réponds pas à la première.
4: Oui, c'est ça.
1: Sinon, c'est con, c'est toujours la même.
4: Bleu serait plus facile. Bleu.
1: C'est peut-être plus facile, mais c'est plus con en même temps. Donc, écoutez bien. Nous allons faire. Je vais vous explique quand même pour que vous soyez pas pris au dépourvu dans quel sens nous allons tourner.
2: Ok.
1: Pour bien que vous écoutiez celle d'avant. Mm-hmm. Nat.
3: Oui.
1: Pietre. Corentin, n'essayez pas de retenir ce que je dis, c'est dans le sens de la table.
4: Oui, c'est le sens normal.
1: Non, mais t'es en train de fermer les yeux, genre une recette de cuisine. C'est le sens de la table, c'est visuel. Tony, Vito,
4: Tony.
1: Retour Nat.
4: Ah non, pardon.
1: Ok.
4: Il fallait que je dise le prénom d'abord.
1: Tu peux peut-être faire 2 mètres, je vais te gifler. Je te jure, je mange un truc de soupe, je te gifle. Je prends un le haricot magique, là, je monte là-haut et bim, et je redescends. Vous avez compris?
3: Ouais. Donc c'est moi qui commence.
1: Oui, et à ta première phrase, tu ne réponds pas à la première question, tu attends la deuxième.
3: D'accord.
1: Je vous conseille un truc pour ceux qui n'y ont jamais joué. N'écoutez pas la question que je vais vous poser.
4: Oui.
1: Ça va vous embrouiller, gardez en tête celle d'avant. Vous ne devez pas écouter ma question.
3: Si tu me poses la première question que je n'écoute pas, je ne vais pas savoir.
4: Le premier tour, ça va, toi. Le premier tour, ça va, c'est au deuxième que ça va être compliqué.
1: Voilà. Allez. Merci. Attention, voici la première phrase. Traduisez, première question, cette phrase en anglais. C'est pas de chance, ça tombe sur toi. Who farted is in the subway car, guys? Je la refais doucement. Who farted in the subway car, guys? Traduisez-moi cette phrase. Who farted in the subway guys? In the subway car, guys.
4: Donc, on est parti. Maintenant.
1: Nat, que dit la voix du métro quand elle part de l'arrêt 4 septembre à Paris sur la ligne 3?
3: Qui a pété dans le métro, mec?
1: Bonne réponse, Pietre. Donne-moi la première phrase du refrain « Les baloches » de Patrick Sébastien.
4: Prochain arrêt, bourse.
1: Oui, Corentin, quelle sentence est prononcée quand une personne est éliminée du maillon faible?
2: Fais-nous voir tes baloches, patoche.
1: Tony, quel est le cri de la vache?
5: Éliminé. Vous êtes le maillon faible.
1: Voilà. Vito,
4: oui.
1: Quel mot n'arrêtez pas de dire Karine Le Marchand sur ses lives TikTok? Nat, si on parle de son métier, on peut dire qu'Alain Afflelou est
3: gay.
1: Pietre, comment appelle-t-on une personne privée de la vue?
4: Un opticien.
1: Corentin, qui a chanté la chanson Où sont les femmes?
5: Un aveugle.
1: Tony, quel mot d'argot commençant par un P désigne un alcoolique?
5: Dave.
1: Où sont les femmes?
5: Patrick Juvet.
1: Vito, qu'est-ce qui est gros, rempli de vin et qui se conserve dans les caves?
4: Un pochetron.
1: Oui. Nat, qui a le rôle d'Obélix dans les 4 premiers films de la franchise?
3: Un tonneau de vin.
1: Oui, Pietre, quel type de personne portant un nez rouge et la mascotte du McDo?
4: Gérard Depardieu.
1: Corentin, quelle personnalité est apparue dans la bande-annonce de Scary Movie et aussi ancienne belle-fille de Tina Turner?
5: Un clown.
1: Voilà. Il y en a encore, Tony. Capri, Marco Materazzi le soir de la finale de la Coupe du Monde 2006.
5: Un Tina Turner.
1: Oui, Vito, que donne-t-on généralement à une personne avec qui on veut se marier?
5: Un coup de boule.
1: Nat, pour se protéger des maladies sexuellement transmissibles, que peut mettre un homme sur son sexe?
3: Une alliance.
1: Oui, Pietre, que doit-on mâcher si on veut faire des bulles?
4: Une capote.
1: Oui. Corentin, comment appelle-t-on une personne âgée, très diminuée physiquement et mentalement?
5: Un chewing-gum.
1: Tony, qui a présenté le magazine de la santé à côté de Marina Carrère d'Ancos?
5: Une merde.
1: Non.
5: Un monsieur.
1: Oui, personne sénile.
5: Oui.
1: Un Vito, en 96, qui chantait « Viens voir le docteur »
4: Michel Simès.
1: Nat, quel spationaute français a passé plus de 200 jours dans l'espace?
3: Doc Gynéco.
1: Oui, Pietre, quand on est malade, quel médicament lubrifié envoie-t-on dans la lune d'un coup et dans le bon sens?
4: Thomas Pesquet.
1: Bravo.
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5: Bravo.
1: Bon, il y en a

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0: Bonjour.
1: Comment ça va, Aurore?
0: Ça va pas.
1: Ah bon, non, d'accord. Qu'est-ce qui se passe? D'accord. Vas-y, raconte-moi. Qu'est-ce qui te saoule en ce moment?
0: Bah tout. Mon corps me lâche. Je crois semaine dernière.
1: Attends, je te coupe. C'est ton corps te lâche ou t'as un corps de lâche?
0: Ah oui.
2: Les deux.
0: Non, mon corps me lâche.
1: Ton corps te lâche. Vas-y, pourquoi?
0: Canicule la semaine dernière, enfin beau, enfin soleil, et ben je me tape une crève de l'enfer. Je suis clouée au lit.
1: Ah bon?
0: Samedi ça va un peu mieux et là je me suis coincée les cervicales, donc je suis dans le lit alors que je devais reprendre le boulot aujourd'hui.
1: Attends, alors là mon chouchou, tu sais que c'est ce que je vis depuis une semaine.
3: Oui, c'est vrai.
1: Demain je vais passer une imagerie médicale parce que je suis coincée, je pense que c'est dans les cervicales et ça se répand dans mon bras, ça me saoule.
2: À l'hôpital du dos là, tu vois.
1: Allez, je vais...
0: pareil.
2: L'hôpital du dos.
1: Mais toi aussi.
2: Je vais à l'hôpital du dos.
1: Mais si, parce que c'est une clinique qui fait que le...
3: Peut-être qu'elle a passé les examens du coup.
1: Qu'est-ce que t'as eu? Ils t'ont dit quoi? Il t'a dit quoi le docteur?
0: Je suis allée voir un ostéo. Je sais pas, j'ai trop
2: poussé
0: en fait. Je me suis bloquée les cervicales et du coup je suis coincée quoi.
4: Mais tu t'es bloquée les cervicales en quoi faisant, vu que t'étais au lit?
0: En toussant comme une dératée.
1: Ouais. Et donc il t'a dit vous avez les cervicales coincées et il te dit que ça va partir comment?
0: Il m'a manipulé, je prends des médicaments et du coup les médicaments ça me fait quand même aller pas mal aux toilettes, donc je suis ravie.
2: Ah ouais.
3: Oh la pauvre.
1: Ouais, si, je sais de quoi elle parle. Si, parce que si, quand tu te prends les médicaments, ça te ravage un peu l'estomac et un peu aux toilettes aussi.
4: Donc il faut choisir quoi.
1: Et ça soigne pas tant que ça le dos d'ailleurs, c'est ça qui est le pire.
4: Mais ça fait beaucoup marrer les médecins.
3: C'est marrant, il y a beaucoup d'anti-inflammatoires avec toi, Coco.
1: Demain, je vous dirai ce que. Demain, je commence l'émission en vous disant ce que j'ai.
4: Donc là, l'hôpital du dos, là.
2: Probiotiques.
1: Comment?
4: Tu te pointes à l'hôpital du dos, tu dis j'ai mal au pied, c'est marrant. Il te...
1: Non, ouais, demain.
2: Mais voilà, à l'hôpital du pied.
1: Parce que c'est un copain à moi qui est spécialiste de ça, qui ne fait que les blocages de vertèbres et tout machin.
3: D'accord.
1: Donc je vais pas aller voir un podologue pour mon dos. Je vais tout de suite avoir une imagerie pour savoir ce que j'ai.
2: Mais peut-être que t'as des problèmes de pied, du coup ça te fait un déséquilibre au niveau du dos. Moi
1: oui,
2: je te dis ça parce que j'ai fait 2 ans de médecine.
1: C'est déjà des producteurs.
2: Hein. Ouais.
1: Je te fais un gros bisou, ma petite Aurore, que tout se passe bien. Bisous,
0: salut.
1: Ma belle. Bisous, courage, salut. Ça va aller. Passez-moi
3: merci.
1: Pierre, ça va Pierre?
3: C'est un rhumatologue que tu vas voir.
1: Non.
2: Mais il n'y a pas un rhume. Il a mal au dos.
4: Et là, il va à un hôpital dodo. C'est un hôpital, il est que dodo.
2: Voilà.
4: Ils sont tous dodo dans l'hôpital.
1: Il est dodologue. Il fait que les dos.
4: Je vous vois pas, vous êtes où?
1: Bah, je suis dodo. Il te parle de dos, tu le payes dodo. D'ailleurs, il te reconnaît jamais. Bah non, si tu te vois dodo.
3: Ah, un chiropracticien.
1: Mais non, ça c'est autre chose. C'est un médecin du dos.
3: C'est un spécialiste de la colonne vertébrale.
1: Écoutez, vous savez quoi? J'y vais demain. Entre les deux émissions.
3: Et tu me dis comment il s'appelle?
1: Je ramène sa carte de visite après, promis, je me souviens. Okay. On prend Pierre, ça va mon Pierre?
3: Ah, il y a l'orthopédiste sinon aussi.
1: Non, c'est pas ça. Oui, Pierre, raconte-moi, qu'est-ce qui va pas? Qu'est-ce qui te saoule?
5: Ah bah moi, c'est mon chef, tu vois. Mon chef, parce que je suis au travail et puis c'est le genre de gars à courir dans tous les sens pour avoir l'air occupé et ne rien faire toute la journée.
1: Ah oh, bah c'est un chef!
5: Bah oui, non, mais quand même.
4: C'est le principe du chef. Hein.
1: Bah, le principe du chef, c'est qu'il a travaillé pour être chef. Tu sais,
2: j'aime beaucoup ton principe. Hein.
1: Moi, je vois des fois, ici, on a Alain, qui est notre patron. Ouais. Des fois, je le vois, il passe sa tête, il fait « Ça va, les gars? Ouais. Ça va? C'est bien? Ouais. Allez, il repart. »
4: Et voilà.
1: Ouais. Alors, il dit à la semaine prochaine.
2: C'est le chef.
1: C'est le chef.
5: C'est la même chose, tu vois. Et puis alors ça vient, et puis ça va te payer un café une fois que ça t'a bien énervé, tu vois, pour se racheter, mais en fait t'as pas envie de boire le café avec lui, tu vois.
1: Ben non.

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1: 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Salut Jérémy.
2: Salut Quentin, bonjour à tous. Les nuages et les éclaircies se relayent pour nous offrir des conditions plutôt calmes aujourd'hui. Cap sur la Méditerranée pour profiter pleinement du soleil. Je vous détaille ça juste après les infos. Direction le Gers d'abord où les résultats de l'autopsie sont imminents. Il devrait confirmer que le corps découvert hier dans une exploitation agricole est bien celui de Liana, la petite fille de 11 ans disparue depuis une semaine. Il est clair qu'il y a un dysfonctionnement dans ce drame absolu, a déclaré aujourd'hui Emmanuel Macron. Le principal suspect était visé depuis des mois par plusieurs plaintes pour violences sexuelles sur mineurs, sans jamais avoir été entendu par la police. La justice suisse également à l'œuvre dans le drame de Cran Montana. Les époux Moretti, propriétaires du bar Le Constellation, ont à nouveau été entendus aujourd'hui. Pour la première fois, l'audition se déroulait sous la forme d'une confrontation. La dernière occasion offerte aux époux pour dire toute la vérité, selon un des avocats des parties civiles. C'est au Constellation que 41 personnes ont trouvé la mort lors de l'incendie du Nouvel An. Retour en France et le gouvernement a dévoilé aujourd'hui son nouveau plan pour la santé au travail. L'accent est mis sur les violences sexistes et sexuelles en renforçant la prévention et en adaptant les équipements. D'ici 2030, l'exécutif veut également former les salariés à identifier les signaux d'alerte en matière de santé mentale. Autre piste, l'utilisation de signes distinctifs pour les salariés récemment recrutés pour mieux prévenir les accidents de travail chez les jeunes. Encore du travail justement pour l'équipe de France de foot, un peu dans le flou après la défaite face aux Ivoiriens hier soir. Les Français se sont inclinés 2-1 à Nantes contre les éléphants pour le premier match de préparation à la Coupe du Monde. Les Bleus devront retrouver des couleurs lundi à Lille contre l'Irlande du Nord pour se redonner confiance avant de s'envoler.

0: et 2-1 à Nantes contre les éléphants pour le premier match de préparation à la Coupe du Monde. Les Bleus devront retrouver des couleurs lundi à Lille contre l'Irlande du Nord pour se redonner confiance avant de s'envoler pour les États-Unis. Et il faudra se mettre au niveau aussi pour les arbitres. Cette Coupe du Monde amène avec elle de nombreux changements. Les petits malins habitués à gagner du temps sur le terrain vont devoir presser le pas. Les joueurs auront 10 secondes maximum pour quitter la pelouse lors d'un remplacement. Interdiction aussi de se couvrir la bouche lors de conversations conflictuelles sous peine d'être exclu. La VAR, l'assistant vidéo, sera renforcée également. De nouvelles règles mises en place dès le 11 juin pour le premier match entre le Mexique et l'Afrique du Sud. Côté ciel, les nuages occupent le terrain cet après-midi, même si le soleil trouve parfois la faille pour se montrer. Des éclaircies plus affirmées en direction du sud-est. Il fait beau et il fait bon entre l'Hérault, le Gard jusqu'à la principauté monégasque. Le pays sera coupé en deux demain avec de la grisaille et des averses dans la moitié nord, alors que le sud profitera encore du soleil et de températures un peu plus agréables. 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
1: Merci Jérémy, on se retrouve tout à l'heure à 17h pour un nouveau point actu. Profitez bien, c'est le début du week-end, il commence bien forcément puisque c'est collé sur Europe.

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2: Écoutez bien, je vais vous présenter la maman, je ne sais même plus si on peut l'appeler maman. C'est une vidéo qui a tourné sur les réseaux sociaux, notamment qui vient des États-Unis. Ça a fait le buzz à cause de ce comportement de la mère de famille. Elle se filme avec son enfant de 3 ans, dans les bras.
3: Oui.
2: Elle fume un joint.
3: Ah oh.
2: Et elle fait tirer des lattes à son fils.
4: Mais non, de l'herbe ou du shit.
2: Oh, mais tu crois que j'ai demandé. Enfin,
5: parce que
2: voilà.
5: Ça à partir de quel âge? Moi, j'ai pas d'enfant, donc.
2: Comment?
5: Ça à partir de quel âge normalement?
2: C'est interdit en théorie. Il y a pas d'âge.
4: Ah, c'est ça. Ah, c'est chaud de faire ça.
2: Commence au même âge que Snoop Dogg, ce qui peut quand même lui amener.
3: Babylone.
2: Et t'imagines un peu.
6: C'est indigne.
2: Déjà fumer aujourd'hui à côté de ses enfants.
5: Dérangeant.
2: Ça dérangeait pas nos parents.
6: Non. À l'époque, non.
7: Dans la voiture.
2: Moi, mes parents, je me souviens, on partait des fois dans le sud de la France. Il y avait 1000 km en GS. Tu sais, avec la suspension se levait et qui baissait. Fenêtre fermée, la clope au bec. Moi, je voyais plus mes parents. C'est simple. je ne les voyais plus.
7: Aquarium.
2: Et même mes parents, je viens de comprendre pourquoi ils roulaient avec les feux anti-brouillard tout le temps. Parce que
5: pour eux. Il fait dégueulasse.
2: Mes parents, ils traversaient la France, ils devaient dire t'en arrives dans le sud, il y a encore du brouillard. C'est quand même incroyable. Et nos parents sans aucun problème.
4: Et ils n'ouvraient pas la fenêtre.
2: Aujourd'hui, les parents modernes, quand ils fument à la maison, généralement ils ouvrent la fenêtre.
3: Ouais.
2: Ils fument à la fenêtre ou ils aèrent un petit peu, ça a changé.
3: Ou ils mettent les enfants dans le coffre.
2: T'as assez peu de parents qui vont dans la chambre de leur gamin de 5 ans en fumant une clope en disant écoute, faut qu'on parle de tes notes là.

0: se servir eux-mêmes. Ils ont le droit d'ouvrir le placard dès qu'ils ont faim et de se servir, en fait.
1: Je leur ai permis de prendre de l'eau quand ils avaient soif.
0: Mais non, mais donc en fait, finalement, bah, le petit dernier, il sait où sont les gâteaux, et puis à n'importe quelle heure, il va ouvrir le placard à gâteaux, et puis hop, il se sert, et voilà.
1: Laisse faire le temps, bientôt il passera plus à la porte.
2: Oui, c'est ça.
1: Voilà, Pietro.
2: Bah, moi, j'ai permis à mes enfants de vivre avec quelqu'un de plus âgé, et du coup, je le regrette un peu. Ma fille est quelqu'un qui est plus âgé.
0: Ah, tu regrettes, c'est vrai ?
3: Mais c'est pas
2: pour l'âge. Non, c'est pas pour l'aîné, c'est pour Roméo. Il est avec Christiane qui a 70 ans, et ça craint, quoi.
0: Alors, Roméo. Aussi, avec un... Non,
1: on aime les vieux dans la famille.
3: Ouais. Ils jouent placé.
1: Bon, Corentin, si ton petit.
3: Moi, j'ai permis à mon fils de manger des légumes. Pire erreur.
1: J'en adore ça.
3: Tous les soirs. Bon, je bouffe des pâtes à côté.
1: Non, mais
3: comme
1: il a un gamin qui adore les brocolis. Que tous les enfants n'aiment pas. Non, les brocolis, les machins, il les réclame.
3: Oui, au restaurant. L'horreur. Au restaurant, il y a des frites, des trucs. Lui, il va dire, je peux avoir des épinards. Et le... même le cerveau a dit, mais attendez, pas d'épinards.
2: Oui, mais papa, il va prendre le menu enfant. 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
2: J'ai posé cette question sur la fête des mères. Jackie Stallone, la mère de Sylvester Stallone, oui, était à la fois astrologue et catcheuse. Vraie ou fausse touffe?
3: Bah du coup, j'ai eu le temps d'aller vérifier.
4: Ah bah oui.
5: Mais elle est malin.
2: Voilà.
3: Il y a marqué... Alors oui, effectivement, oui, elle était voyante astrologue et catcheuse. Par contre, il y a un truc étonnant que je viens de voir, c'est qu'ils disent qu'elle était pratiquée la rhumpologie.
2: C'est RuPaul.
3: Non, c'est, il s'agit d'un art divinatoire pour le moins étonnant et qui aurait pour but de permettre de lire le futur de quelqu'un grâce à son sillon interfécié.
6: Ah, elle lisait dans les rêves.
5: Mais non.
2: Si, je crois que c'est.
3: Écoute,
2: ah ouais, si, je crois que c'est.
4: Attends, j'ai une vidéo à lui envoyer, moi.
2: Je crois que sa mère, elle était space, hein, la mère de Stallone.
3: C'est très chelou,
6: hein. Vous n'avez pas reçu quelqu'un comme ça qui lisait
4: dans les testicules, non, moi j'ai eu le droit.
2: Alors, oui, merci.
3: Et on peut trouver un rhumpologue alors.
2: J'ai essayé de le dire plus élégamment que ça, mais on avait eu une dame qui effectivement lisait dans les plis des testicules et Pietre a été voir son avenir.
4: Et alors?
2: Je sais pas.
4: Europe 2. Je devais mourir au bout de 15 jours. Je suis encore là.
2: Non, mais et la dame était très très pro, c'est-à-dire qu'ils se sont isolés. Pietre,
3: mais
2: évidemment.
3: Arrête, c'est vrai.
2: Mais bien sûr.
4: Je te jure, c'est vrai.
2: Pietre lui a dit est-ce que tu acceptes? Évidemment, il a dit oui, donc ils se sont isolés. Et la dame, tu me disais, t'es très sérieuse, elle mettait ses lunettes. Elle a mis ses lunettes.
3: Regardez les plis, et selon les plis,
2: Plis. Et
4: j'étais très mal à l'aise.
2: Et Pietre était très mal à l'aise parce qu'à un moment donné, bon, une petite érection. Non. La dame, elle avait 70 ans et elle

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2: Noémie, qu'est-ce que tu fais comme métier, Noémie?
3: Je travaille dans un foyer de vie pour personnes en situation de handicap.
2: Wow, c'est bien ça, bravo, quel métier courageux. Écoute-moi bien, tu vas entendre la voix de l'intelligence artificielle. Il faut marquer le plus de points. Si tu as le plus de points à la fin, tu pourras me dire enveloppe 1 ou enveloppe 2. À l'intérieur, 20 euros.
4: Non, je me concentre.
2: Ou 200 euros.
4: Je fais, allez.
2: Attention, écoutez bien, tendez l'oreille, Tony.

0: c'est pas un truc de con. Mais pourquoi que Jean Valjean, d'où il y a un truc de con? Dans Jean Valjean,
1: enfin,
0: Les Misérables, écrit par
2: Victor Hugo.
0: Voilà, très bien.
3: Tu vois, c'est pas con.
0: La scène du début se passe. Il est merdeux, il est merdeux.
2: Il est maire de Marseille.
0: Non, Montreuil-sur-Mer.
4: La Rochelle.
0: Attendez, excusez-moi, attendez, j'ai le patron qui est en train d'appeler là. Alain, une urgence, oui. Alain, on est à l'antenne. Une urgence ou pas?
5: Non, il n'y a pas d'urgence.
2: Demande-lui s'il a payé.
0: Tu m'aimes quand même? On est toujours là demain?
5: Oui, demain et après-demain aussi.
0: Ah, on est toujours, on est là jusqu'à mercredi. Bah, je leur dis à l'équipe, ça va leur faire plaisir. Pouf, on est là jusqu'à mercredi. Je te rappelle tout à l'heure, Alain. À tout à l'heure. Putain, je viens de gratter deux jours. On est là jusqu'à mercredi.
4: Yes.
0: La suite, on ne sait pas, hein, mais au moins jusqu'à mercredi. J'en étais où, Jean Valjean? Allez, vous êtes à égalité, non?
4: Oui.
0: Ouh, attention, Noémie, attention. Concentre-toi.
6: Une bouillie à Brest. Un hachis noir moutier. Une lopette de veau. Un poulet au Bruno. Un chillax cone carné.
0: Quel est le troisième plat qui a été inventé sur la liste? C'est impossible.
1: Je
2: trouve pas de
1: si. Non, chili con carne?
0: Non,
3: c'est le dernier. C'est pas le poulet au
4: lopette d'agneau?
0: C'était la lopette de veau. Ça c'est dur. Allez, on va faire plus simple. Allez, on fait plus simple. Là, le premier qui marque, il gagne. On fait plus simple.
6: Josette Dufromier. Florence Goujon. Gisèle Santonier. Jessica Trougastel. Frédéric Flantoche.
0: Il n'y a rien qui va là. Quel est le deuxième prénom féminin de la liste?
1: Françoise.
0: Non.
1: Jessica.
0: Non.
2: Josiane Flantoche.
3: Non, c'était le premier ça.
2: Non, je trouve pas. Je me rappelle pas.
0: C'était Florence. Bon, allez, on en fait un dernier. Allez, un dernier parce que c'est lundi. Mais en même temps, surtout. Je suis d'accord que c'est très dur ça.
3: Ouais.
0: Vous allez me faire plus simple demain. Hein. Allez, attention, on y va. Dernier, facile.
6: Fight Club. L'inspecteur Harry. Rock Academy. Gladiator Léon. Slumdog Millionnaire.
0: Quel nom de film n'existe pas?
1: Rock Academy?
2: Non, Rock Academy, il existe.
4: Eh non, eh oui. Putain, je l'avais, je l'ai déjà de le perdre.
1: Gladiator
2: Léon. Je me rappelle
4: Gladiator Léon.
2: Non, mais il y a Slumdog, mais il existe. Je me rappelle pas de celui qui n'existe pas parce qu'il existe pas.
1: Gladiator Léon.
0: Est-ce que tu crois que Gladiator Léon, ça existe?
2: Oui, mais j'ai retenu Gladiator, pas Léon.
0: Mais enfin, Noémie, Rock Academy, c'est moi qui l'ai doublé en plus.
4: Ah oui, c'est vrai.
0: C'est moi qui faisais la voix de Jack Black.
1: Ah
0: oui, bah, c'est même toujours.
1: On
0: va pas faire un gros score, celui-là. Mais bon, quand même, pourquoi tu ris, toi, Miguel? C'est vrai quoi? C'est vrai qu'il
4: l'a vu, lui. C'est vrai qu'il a pas fait un gros score.
0: C'est vrai que c'est une bouse.
4: Il est génial,
2: ce film.
7: C'est de fou. Ça.
0: Merci.
2: Mais je savais pas que c'était ta voix.
3: T'es sérieux? Tu lui dis gentiment ou...
0: Non, ça a été un très gros succès aux États-Unis.
2: Super succès.
0: Pas vraiment en France. Bon, c'est perdu.
4: Eh ben oui, tant pis. Hein.
0: C'est perdu, voilà. Noémie.
4: T'as perdu face à Tony quand même.
0: Je garde les sous.
2: Et franchement, j'ai tout donné. Hein.
0: Franchement, il dit. Eh non, ils sont pas égalité.
2: Il y a 2-2.
0: Ah oui, ils sont 2-2.
2: Il y a 2-2.
0: Ah oui. Je crois que je viens de tout déchirer.
2: C'est pas grave.
0: J'en ai plus. J'ai plus de questions, j'ai plus rien.
2: Pile ou face,
0: Noémie. Et on a là, vraiment, c'est qu'on est au bout de nos arguments. Pile ou face.
1: Pile.
0: Pile, tu gagnes la possibilité d'avoir les enveloppes, d'accord?
1: Ok.

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1: Est-ce que je peux en savoir un petit peu plus sur ce que vous aviez tenté de raconter en début d'émission, monsieur Corentin, puisque je crois que vous allez balancer sur quelqu'un de l'équipe.
2: Une spécialité culinaire qui a été inventée hier soir.
1: Alors, de qui?
3: De Tony, notre cher producteur.
1: C'était encore un dîner dans lequel je n'étais pas convié. Ah, c'est oui.
4: Mais c'est pas ça, ils s'incrustent à la maison, les deux, ils dorment à la maison et tout. Quoi. C'est des fous.
5: Je savais pas que tu cuisinais un peu, toi, tu fais des.
2: Alors, la technique de Tony, en fait, c'est moi. Voilà, c'est ça. Mais c'est moi qui prépare tout, qui cuisine pendant une heure. Lui, il se pointe deux dernières minutes, il met. Trois conneries, et après, quand on sert à table, il fait « Alors, je vous ai préparé !»
1: Alors, c'était quoi?
6: L'enfoiré.
2: Alors, c'est à la base, j'avais ramené une saucisse de Toulouse de mon boucher.
1: Ah, donc, pour un truc pas prévu, tu te balades toujours avec une saucisse?
2: Non, en fait, je l'avais ramené pour le match samedi, et elle était toujours dans le frigo.
1: Bien sûr.
2: Et du coup, on s'est fait pâte au pesto, saucisse et tout, et puis au moment de cuisiner...
1: Ça va pas arranger ton ventre, Jean-Bi

0: Coup de billard, Justine. On commence par toi. Justine, les trois états de l'eau sont liquide, solide et humide, gazeux ou anisé.
1: Gazeux.
0: Voilà, je te mets un point, Justine. C'est très bien.
2: Elle est lassée, hein.
0: Justine.
3: Ah oui, il y a anisé aussi.
0: One point. Il me fatigue. Romain, c'est Romain, c'est ça ?
4: Ouais.
0: Romain, que se passe-t-il quand un circuit électrique est ouvert ? Le courant ne passe plus, donc l'ampoule s'éteint. Le courant passe parfaitement, donc l'ampoule s'allume. Ou on peut faire une course de Renault Zoé ?
4: La première, ça s'éteint.
0: Oui, quand le circuit est ouvert,
3: eh oui, clac, forcément.
0: C'est éteint, il n'y a plus d'électricité. Romain, je te mets un point. Nous avons... Justine, on vient de le faire. Et non. Tu suis, toi ?
5: C'est Gaëlle.
0: Ah, mais c'est l'autre qui suit pas.
6: J'ai goûté autre chose.
0: Comment se déplace la lumière ? Elle est compliquée, celle-là. En ligne droite, en formant un 8, ou dans une camionnette géante conduite par un électricien.
1: comment se forme la lumière ?
0: Comment se déplace, déplace la lumière ?
1: Ah, comment se déclenche la lumière ?
0: Se déplace. Déplace. Ça va, sinon, le test d'oreille, il a été fait récemment ?
1: Oui, ça a été fait, oui.
0: T'as besoin des cas ? Très bien, les gars. Alors donc.
1: Non, bah, je dirais en ligne droite.
0: Et en ligne droite, voilà, vous m'avez mis un point chacun. Ouais. Très bien, nous sommes sur des bons spécimens. Question de rapidité.
5: Pour tout le monde.
0: Pour tout le monde, hein.
6: Le premier qui crie son nom. Ok, oui, il faut peut-être qu'ils crissent leur prénom.
3: Ouais, il faut qu'ils crissent leur prénom.
6: Crissez votre prénom.
0: Écoutez-moi bien. Écoutez-moi bien.
6: Craillez fort.
0: Je vais vous donner. Vous allez me donner. Une réponse. Donc vous crierez, vous allez crisser votre prénom, comme dirait Vito. Par exemple, Justine, nanana. Va falloir que ça aille vite. Écoutez bien, voici la question. À part le jaune, le rouge et le vert, donnez-moi une couleur de l'arc-en-ciel.
4: Bleu.
1: Justine.

0: Tu veux savoir ce qu'il y a dedans ou je te fais un avis de passage et je te demanderai de venir entre 10h et 16h. Je te demanderai de venir entre 10h et 16h, mais évite 11h15, on est en pause, et 13h40, on n'est pas encore rentré.
1: Non, tu vas perdre du temps pour faire l'avis de passage.
0: Gaël, j'ouvre l'enveloppe de Gaël. Voilà, Stouff, il y a combien dans l'enveloppe de Gaël?
2: Il y a 100 euros dans l'enveloppe. Ah,
0: Gaël repart avec 100 euros. Et Romain, à qui on a proposé de changer, qui nous a dit non.
3: Ça fait 3 fois de suite que ça arrive.
0: Romain, tu gagnes la magnifique somme de 1 euro, Romain. Qu'est-ce que tu vas faire de tout cet argent, Romain?
1: Oh, je sais pas, c'est un voyage, je sais pas.
4: Dans le caddie.
0: Franchement, c'est peut-être 2 mètres en voiture électrique.
5: Ce qui est dommage, c'est qu'on lui en va recommander, donc ouais. Il doit 6 euros.
1: Oui, c'est ça.
0: T'embrasse mon Romain, bisous.
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0: Aurore, tu es la gagnante des 10 000 euros du triple mix.
1: Incroyable, merci beaucoup.
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0: C'est les...
1: pas possible.
0: C'est
1: oui.
0: le plus beau gag du jour. Regardez ma...
2: Sauf si elle a un aimant dans le...
0: Non, et elle dit... Et donc le gars lui dit, vous me garantissez donc, effectivement, au vu de ce que vous me dites... Le gars, il parle comme ça. Hein. Au vu de ce que vous me dites, visiblement, ça ne pouvait pas être ça. Et il lui dit quand même, mettez-vous sur le bas-côté, on va vérifier les papiers de la voiture. C'est quand même hallucinant.
3: Ah, il veut vraiment avoir raison jusqu'au bout.
0: C'est ça. Eh bien là, on est tombé sur un truc en Belgique, de quelqu'un qui est atteint de la maladie de Charcot, qui se déplace donc en fauteuil roulant. Et bien, il s'est fait arrêter par la police belge pour avoir utilisé son téléphone pendant qu'il était sur son fauteuil roulant.
3: Oh, mais non, c'est interdit.
0: Ah bon ? Il a pris 184 euros d'amende.
2: Mais non.
3: Il n'y a pas de raison.
2: Dès que t'es sur un truc qui roule, t'as pas le droit de...
0: T'as pas le droit d'être au téléphone portable.
2: Bah c'est la loi, c'est comme
3: c'est
2: ça.
3: Oh.
0: Hey, écoute-moi bien, mon petit bonhomme, ça va pas, ça ne va pas se passer comme ça.
3: Hein. Levez-vous, je vais vous fouiller.
0: Et attends, qu'est-ce qu'il y a de la schnouf qui est planquée en dessous, non ? Dans les roues, il y a un truc, c'est quand même un truc de... C'est hallucinant. Est-ce que vous avez déjà eu, vous, une petite punition que vous avez trouvée stupide ou injuste ?
2: Stupide. Moi, une fois, dans un peu le même délire du téléphone, c'est que je me grattais l'oreille, en fait, vraiment, je me grattais l'oreille. Et le mec, j'ai pris une route, il y avait une voiture de police, c'est pareil, il m'a fait le plan, j'étais avec mon téléphone, je lui dis, vous voyez bien que mon téléphone, il est là, il est accroché, donc je l'avais
0: et
2: pas,
0: il
2: je
0: pas,
2: pas l'avoir là, il a rien voulu
3: mais
2: savoir.
3: Mais quand tu te grattes l'oreille, tu dis allô, toi ?
2: Bah non, mais tu vois, bah après, je me mets à sa place.
0: Qui a eu une petite injustice, mon petit Tony ?
3: Une petite injustice à 395 balles et 3 points, je crois, j'avais laissé mes écouteurs.
0: Et on n'a pas le droit, ça ?
2: Bah non,
0: pas
2: le droit.
3: Et en fait, j'étais monté dans la voiture, j'ai pas fait attention, en plus le son, il est passé par le...

0: je les avais oubliés juste dans l'oreille, quoi.
1: Vito.
2: Moi, j'avais la grande classique où tu sais, t'as un orange un peu.
1: Ouais. Ah, là, on l'a déjà fait celui-là.
2: Et je passe. Et derrière, bah, évidemment, au croisement, au carrefour, il y avait la police. Donc, ils m'arrêtent et tout. Ils me disent, bah, il était rouge. Moi, je dis non, je l'ai vu, il venait de passer orange.
3: C'est marrant cette vision différente qu'on a de la police,
2: là,
3: c'est comme ça.
2: Voilà.
3: Hein, au niveau des couleurs.
2: Voilà. Ouais. Et là, bah, la bataille de couleurs. Et j'ai perdu.
1: T'as perdu, ouais, souvent, à la bataille des couleurs, quand on le voit plus clair que la couleur réelle, on perd. Moi, j'ai été pareil, j'ai eu d'injustice une fois, je me suis retrouvé. Alors écoutez bien, parce que ça peut vous arriver. Je me suis retrouvé.

0: j'ai été pareil, j'ai eu d'injustice une fois, je me suis retrouvé, alors écoutez bien parce que ça peut vous arriver, je me suis retrouvé proche du boulevard périphérique Paris, bataille de feu rouge. Je passe au vert, mais je dois aller à gauche.
1: Et là, tu restes bloqué.
0: Donc il y a les voitures d'en face qui passent, puisque c'est vert aussi classique pour elles. Et je reste bloqué au milieu. Donc quand c'est fini pour elles, qu'est-ce que je fais?
2: Tu passes.
0: Je passe. La police arrive, il me sert sur le côté. Monsieur, vous êtes passé au rouge. Je dis non, pas du tout, je suis passé au vert. Il me dit non, on est derrière vous. Comme le feu, il est passé au rouge, vous êtes passé au rouge.
1: Ah, sauf que tu étais déjà passé,
0: toi.
1: Mais
0: moi,
2: engagé déjà.
0: Je dis, je suis passé au vert, oui. J'étais engagé. Il me dit non, parce qu'en fait, vous auriez dû attendre que le feu derrière vous repasse.
3: Ouais. Ah ouais, ah,
0: oui, faut faire attention à ça. Je dis, mais monsieur, si j'attends au milieu du truc, je vais.
2: Comment tu le vois, le feu, surtout
0: tu bloques tout. Si tu restes au milieu, tu bloques tout. Je dis donc, pour moi, je suis passé au vert. Et puis je vous ai vu derrière, donc fallait être con quand même pour griller le feu. Et ben il m'a dit non, et le gars il m'a serré, il m'avait enlevé 3 ou 4 points à l'époque.
3: C'est des fois.
0: Feu rouge ça. Et une fois il y a eu une injustice, une autre. Je suis au téléphone. Mon téléphone, je vous assure, je n'y fais plus attention. Et là coup de fil, j'attendais un coup de fil important. Je le prends dans les mains. Je réponds. Police sur le côté.
2: Ah bah oui, bah la nuit, du coup, c'est normal là.
0: Monsieur Coé, téléphone. Je lui dis, putain, je suis désolé, je l'ai pris, j'avais une urgence et tout. Et je vois dans mon rétro le mec derrière au téléphone. Et je dis, par contre, le mec derrière, il a son téléphone. Et bah ils se sont arrêtés, ils ont pris le mec derrière. Et bah l'injustice, c'était pour le mec qui était derrière moi.
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1: Merci d'être là sur Europe 2, 17h02. Le week-end démarre bien, il démarre avec toute l'équipe Coé sur Europe 2. C'est jusqu'à 18h. On va retrouver l'équipe dans un instant avec le jeu Essayez de ne pas rire. D'abord l'actu.
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1: L'actu Europe 2, c'est l'heure. Jérémy Desiderati. Salut Jérémy.
6: Salut Quentin. Bonjour à tous. Les températures sont fraîches, mais les conditions sont calmes en cette fin d'après-midi. Les nuages vont se renforcer dans la moitié nord dès demain. Je reviens sur la météo dans moins de 2 minutes. Tous les regards d'abord sont braqués en direction du Gers. Les résultats de l'autopsie du corps retrouvé hier doivent être dévoilés d'ici ce soir. Ils devraient confirmer qu'il s'agit bien de Liana, la petite fille de 11 ans disparue depuis une semaine. Des analyses qui devront également indiquer si la victime a subi des violences sexuelles. Le principal suspect était visé depuis des mois par plusieurs plaintes, notamment pour des violences sexuelles sur mineurs, des faits pour lesquels il n'a jamais été entendu. Et ce drame crée des remous au plus haut sommet de l'État. Lors d'une réunion à Matignon aujourd'hui, Sébastien Lecornu s'est dit particulièrement choqué par cette affaire. Les membres du gouvernement ont fait état d'éléments accablants dans la procédure à tous les niveaux.

0: et celle entre Israël et le Liban. L'armée israélienne s'apprête à frapper plusieurs localités au sud du Liban dans le cadre d'opérations visant le Hezbollah. Les Français semblent avoir trouvé le bouton pause pour leurs dépenses liées au streaming. Que ce soit les plateformes audio ou vidéo, les dépenses pour les abonnements culturels sont en baisse pour la première fois. C'est ce qui ressort de l'étude annuelle de Submix publiée cette semaine. Depuis le début de l'année, nous dépensons 41 euros par mois pour 3 abonnements en moyenne contre près de 50 euros en 2025. Cette baisse est notamment dû à un temps de visionnage en recul au profit des réseaux sociaux. Et puis vous l'avez peut-être déjà écouté sur une plateforme de streaming ou sur Europe 2, le nouveau titre de Taylor Swift, I Know It, I Know You, vient tout juste de sortir. C'est la chanson phare de la BO du prochain Toy Story. La star américaine a confié être fan de la saga d'animation. Toy Story 5 sortira en salle le 17 juin avec Jonathan Cohen, Jean-Pascal Zahadi et Laura Felpin qui rejoignent le casting vocal. Et puis le soleil est parvenu à se faire une place cet après-midi au milieu de cette couverture nuageuse qui domine, je vous le disais, des éclaircies qui permettent au thermomètre de dépasser péniblement les 20 degrés. Mercure un peu plus agréable encore près de la Méditerranée où le soleil brille. Demain, 6 juin, de nouveaux nuages débarquent notamment par les côtes normandes. Opération ciel bleu dans le sud avec plus de 25 degrés entre Montélimar et Perpignan. Bonne fin d'après-midi sur Europe 2.
1: Merci Jérémy. Vous connaissez LOL qui ressort sur Prime Video. La version radio, essayez de ne pas rire. C'est avec Coé sur Europe 2, c'est jusqu'à 18h. Voilà d'abord Angèle.

0: mec, il s'arrête.
1: Des carreaux sous drogue.
2: Poker face, vous êtes en voiture, pareil, vous essayez de ne plus rire. Tout le monde est avec moi, vous êtes prêts, vous êtes dans les transports en commun, vous ne riez plus. Vous êtes à la salle de sport, vous arrêtez de soulever des poids. On y va.
3: Ouais, ça
1: t'as le paix toujours.
2: Ouais, c'est, ça me fait, mais toujours, je sais. Piet n'a pas rien.
4: Alors
2: que c'est pas les siens, ça le fait pas rien. Les paix des autres, ça ne l'amuse pas. Attention, je suis un poker face. Suivant.
5: Bonsoir Laurent. Oui, effectivement, des policiers ont été appelés vers 17h dans ce quartier du 11e arrondissement de Marseille. À leur arrivée, ils ont découvert un homme blessé au thorax. Ses jours ne sont. Et il est mort, d'après les autorités.
4: Ouais,
1: c'est horrible.
4: C'est comment elle se rattrape.
2: Ces jours ne sont pas réels. On peut le réécouter, excusez-moi, on peut le réécouter.
5: Bonsoir Laurent, oui, effectivement, des policiers ont été appelés vers 17h dans ce quartier du 11e arrondissement de Marseille. À leur arrivée, ils ont découvert un homme blessé au thorax. Ses jours ne sont. Et il est mort, d'après les autorités.
2: Le attention, allez, attention, plus personne ne rit. Attention, son suivant.
6: I seriously have no idea. Oh. Oh.
4: Non, ça va.
2: Non, non, je n'ai pas. Non, non, je n'ai pas
4: c'est très
2: pas,
4: bizarre quand même.
2: C'est
4: mais...
2: étrange, on ne sait pas ce qui s'est passé, nous n'avons que le son. Ça va, Tony? Un petit jeune.
1: Heureusement que ça parle anglais parce que sinon je pars direct.
2: Allez.
1: Un Sciences Po, ça se marre. Ah,

0: politique et amour font bon ménage. Pourquoi je vous dis ça? Il y a une vidéo qui a fait tourner sur les réseaux qui est intéressante. C'est une jeune femme qui est en date avec un jeune homme.
1: Oui.
0: Elle se filme, elle le filme, hein, tout se passe bien jusqu'au moment où elle lui demande son orientation politique. Alors, peut-être pas le truc à demander au premier date.
2: Non, jamais.
3: Enfin, après, en même temps, c'est bien de le savoir rapidement aussi,
0: faut,
3: quand même.
0: Il faut le demander quand même. Le gars, au départ, il hésite et puis il dit « Je vote pour Bardella ».
1: Ah.
0: Et la demoiselle, elle s'est levée, elle est partie de la date.
3: Ah bah oui. Alors c'est bien, au moins comme ça, t'es raccord.
1: C'est franc.
3: Ça t'évite de...
1: C'est franc.
0: Ah oui, je suis d'accord. Ça évite de perdre du temps et surtout les longues engueulades les soirs d'élection.
3: Oui.
0: Au moins, voilà, si la demoiselle, elle n'aime pas Bardella, au moins c'est...
1: Ça a été Mélenchon.
0: C'est réglé. Qu'est-ce qui est important? Est-ce que c'est important pour vous d'être du même bord politique que ta chérie? Toi, par exemple...
2: Alors nous, on n'est pas du tout politique. À la maison, franchement, on n'a pas de parti et tout. Nous, on veut juste être heureux et pas payer trop d'impôts.
3: Ouais, d'accord.
2: Donc il n'y a pas de dispute sur ce sujet-là parce qu'on n'en parle pas.
3: Vous votez pas de toute façon les deux.
2: Ma chérie vote.
0: Mais quand Éric Zemmour est venu manger chez toi la dernière fois, vous en avez parlé ou pas?
2: Alors on en a parlé un petit peu, mais elle savait pas qui c'était parce que je suis pas là-dessus, tu vois.
1: Ouais, mais c'est
0: gênant. Non, cette fois-là, on n'en a pas parlé. Non.
1: T'es obligé d'en parler, 2027, ça va arriver.
0: Vous n'en parlerez pas du tout avant 2027, c'est vrai.
2: Alors en fait, moi je pense, et ma chérie pense pareil, c'est que qui que tu mettes en haut, ça sera la même merde.
0: Oui, alors ça, je suis entièrement d'accord. Je pense que la France est un pays... Malheureusement, je pense qu'on est allé... Je pense qu'on a mis un bout du capot dans le mur ça va être dur de ressortir sans avoir une éraflure. Et peu importe qui tu mettes, une teub ou un génie, je pense que ça va être tellement compliqué parce que tout ce qu'il va falloir faire passer, les gens derrière diront « Ah non, 49-3, 49-3,

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2: D'habitude, on demande comment va la France. Eh bien là, je vais demander comment va la Belgique. Puisque Michael, alors qu'il a le choix dans plein d'émissions radio, il pourrait écouter Énergie en Belgique, il pourrait écouter, comment elle s'appelle, il y a Contact,
3: RTBF.
2: Il pourrait appeler Vivacité, écouter Fun. Ben, il décide de nous écouter, nous. Alors qu'il faut, y aller parce qu'on n'a pas d'émetteur.
3: Ah oui,
4: oui. Sur l'appli.
3: Il a tiré un fil jusqu'à la France.
2: Ça va, Michael?
5: Salut, Niki, vous allez bien?
2: Ça va, tu sais que tu habites une ville qui est une vraie ville de la fête, avec son carré, c'est Liège.
5: Ah, ça, c'est sûr.
3: Ah oui.
5: Oui, exactement.
2: Liège, et en plus, le carré de Liège, il est la gaufre, mais il est fréquenté que de gens qui sont festifs, qui font la fête, et qui, même quand il fait froid, boivent leur bière dehors.
4: Ah ouais?
5: Exactement.
2: Ouais.
5: Ouais, il y a des petites ruelles comme ça où on est tous ensemble et c'est la chaleur humaine qu'on a
2: vrai.
5: En fait.
2: Ouais. Et c'est vrai, et je vais être honnête, alors que bon, la Belgique c'est un peu comme la France, on va se mettre d'accord, il y a des quartiers, passé 22h, tu commences à regarder autour de toi. Ouais. T'es d'accord, Michael? En plus, t'es chauffeur de bus, tu le sais comme moi.
5: Oui.
2: Mais le carré de Liège, il y a une bienveillance. C'est-à-dire que t'as que des gens avec des bières, même s'ils sont bourrés, sympas.
6: Ouais, mais quand t'es bourré, ils sont sympas en général.
2: Non, ils sont pas bourrés agressifs. Tu vas rencontrer des Anglais bourrés dans la rue.
6: Ah, mais c'est pas pareil.
2: L'Anglais bourré, il est agressif.
6: Ah oui.
2: Il dit, t'as dit que ma mère était moche. Je dis non, mais ouais, tu l'as pensé, c'est pareil. Bam, il essaie de t'en mettre une. Tu vois, alors que le Belge qui a un peu bu, c'est comme les gens du Nord, il est pas agressif, il est festif.
6: Ça, c'est sympa.
5: Non, on est festif et amoureux. Non
2: bah ouais, moi je vous adore. Ouais, moi aussi. Ouais, c'est vrai.
6: On est plus pareil.
2: Je suis un peu comme ça. Chauffeur de bus, ça va, tout se passe bien en Belgique? Raconte-nous un peu quoi de neuf, les gouvernements ils tiennent bien?
5: C'est un peu le bazar, un peu comme chez vous, la gauche, la droite, donc ils se battent entre les extrêmes. En fait, nous, on a exactement la même chose que vous, mais peut-être un an ou deux ans après.
3: Et
5: on vous prend comme exemple. Vous n'êtes pas le meilleur exemple, mais on vous prend comme exemple.
2: Je savais même pas qu'on pouvait encore prendre la France pour exemple, tu vois.
3: Il y en a un chez eux, il s'appelle Bart, là. Je crois que c'est le Premier ministre.

0: des bois. Tu vois ce que je veux dire?
1: Ça, ouais.
0: C'est peut-être un truc privé, tu, peu importe, tu dois pas, un peu de respect.
2: Je sais pas, tu penses que si, par exemple, moi, j'avais eu mon diplôme et j'étais monté sur scène à poil, j'aurais récupéré le diplôme et j'aurais couru, il me l'aurait enlevé?
0: Non, bah, il t'aurait, ils auraient appelé un médecin déjà.
3: Tu serais évanoui.
0: Voilà, après, si c'était un diplôme de boîte à striptease, bon,
1: c'est autre chose.
4: C'est mention.
0: C'est un recrutement. Est-ce que vous avez fait déjà des bêtises, vous, quand vous étiez étudiant?
3: Moi,
1: à part bloquer la salle de cours avec du chewing-gum dans la
0: salle. Ah, tu l'as fait, ça?
1: Je l'ai fait, mais le pire, c'est que je me suis pas dénoncée, en fait, toute la classe a pris.
0: Ah oui.

0: drapeau. Pendant que ça cuit, je vais cuire le drapeau.
1: Ou alors tu mets 12 barbecues.
0: Alors attention, imitation. Qui fait l'imitation? Stu va imiter aujourd'hui des trucs très simples.
2: Tu peux pas prévenir avant.
0: Allez, vas-y. Allez, tu l'imites. Elle va trouver, elle va trouver.
2: Première imitation.
0: Allez, elle va trouver, c'est un instrument. Elle va trouver.
3: C'est une trompette.
0: Eh ben voilà. Comme quoi, avec peu, on peut faire peu. Quel casque tu prends, ma petite Katia?
3: La 4.
0: La chatte, la numéro 4. Bravo, ça peut te servir. Une lime à ongles usagée qui ne lime plus rien.
1: Bravo.
0: C'est notre cadeau.
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0: lampe ou un œil, je n'ai jamais entendu ça de ma vie.
1: Ah oui.
0: La bugade.
2: La bugade,
3: la bugade de police.
4: Ça viendrait de province, dit vas-y, j'espère que t'as pas oublié la bugade.
2: De remonter ta fermeture éclair. T'as ta bugade qui est ouverte.
0: Ça serait de la lessive.
2: Ah.
0: Il y a Ducasse. C'est quoi la Ducasse?
2: Non, c'est une fête foraine dans le
0: nord. Non, c'est pas la Ducasse. C'est la fête foraine. Dans le nord, on appelle ça une Ducasse. Vous savez quoi? Quand je suis arrivé au Touquet, au tout début, moi, j'étais en Picardie, on disait pas une Ducasse.
2: Non, il y a un autre mot, oui.
0: On disait la fête foraine, quoi.
2: Bah ouais.
0: Et quand je disais aux gens, tu as le Ducasse, je disais, mais qu'est-ce que c'est la Ducasse? Et en fait, c'est les fêtes foraines dans le nord, ça s'appelle les Ducasses. On continue, si je vous dis une berouette.
2: Bah, ça, c'est en Bretagne. C'est la brouette.
0: Là, c'est la Bretagne et Normandie.
2: Ah ouais, Normandie.
0: Voilà, c'est la brouette.
2: Berouette.
0: Une berquine.
3: Parce que c'est un sac.
0: Un sac,
3: berquine.
0: C'est un sac très cher. Non, ce serait une petite promenade. Ça viendrait du Nord. Ah. Pareil, il ne connaît pas. Une ribine.
3: Oh. Ribine.
0: Ça vient de Bretagne.
3: Ça vient de Bretagne. Bah, Corentin.
2: C'est pas
3: alors.
2: Un truc par rapport au. Bah, ça, je ne le connais pas.
0: Un petit chemin. Ah mais je pense que là, il y a les gens qui ont inventé ces mots sont morts.
2: Oui, j'espère.
0: Une burle.
2: C'est une boule, mais.
0: Non, ça vient du. C'est quand tu t'es brûlé une boule, c'est une burle. Non. Ça vient du Massif central, ça veut dire de la neige, un vent de neige. Une cagouille.
3: Ah, ça, c'est pour l'hiver, ça.
0: C'est en Charente.
2: Mais la cagouille était
0: grande. Ta cagouille. Non,
3: là,
0: ça se mange, là. C'est un escargot.
3: Ouais.
0: Ah, une cagouille. Allô, Camérite, elle est sur Internet depuis tout à l'heure.
2: Ah, d'accord.
0: Et un barago.
2: Ça, c'est quand t'as mal au dos.
3: Un barago.
0: Non.
2: T'envoies un message pour boire un coup avec un pote.
0: Elle vient, un barago. C'est un discours confus. Quelqu'un qui va.
3: Ah, ça vient de Baragouine.
0: Ça vient de. Vous avez arrêté de baragouiner.
3: Ah oui.
0: Et ça se dit beaucoup en Vendée, paraît-il.
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0: Bienvenue sur Europe 2, 18h.

les tribunaux. Bien loin de ces tribunaux, c'est le branle-bas de combat à 400 km au-dessus de nos têtes. La NASA a demandé aujourd'hui aux astronautes de la Station Spatiale Internationale de se préparer à une évacuation d'urgence. Un équipage russe à bord de l'ISS est en train de réparer une fuite d'air de plus en plus importante dans un tunnel de la station. 5 astronautes, dont la française Sophie Adnaud, ont été invités à se mettre en sécurité dans la capsule Crew Dragon avant de regagner la station. Retour sur Terre et à fond la grève du côté de Décathlon. Certains magasins seront fermé demain en raison d'une mobilisation des salariés. Face à des fins de mois de plus en plus difficiles, les employés réclament des hausses de salaire, d'autant plus que l'entreprise se porte bien. L'enseigne a enregistré

0: réclament des hausses de salaire, d'autant plus que l'entreprise se porte bien. L'enseigne a enregistré près d'1 milliard d'euros de bénéfices l'an dernier, soit une hausse de 16%. Et puis direction la porte d'Auteuil pour les demi-finales hommes de Roland-Garros. Et ça passe aujourd'hui pour Alexander Zverev. Le numéro 3 mondial s'est défait en 4-7 du jeune tchèque Jakub Mencik. L'Allemand affrontera un Italien dimanche en finale, puisqu'Arnaldi et Coboli vont s'affronter dans les prochaines minutes. Demain, place à la finale dames entre Mirandreva d'un côté et la belle surprise Maya Szwalinska, la polonaise 113e mondiale et issue des qualifications. Et puis si les éclaircies ont réussi à percer les lignes par endroits aujourd'hui, les nuages vont remporter la bataille dans la moitié nord pour lancer le week-end. Demain 6 juin, la grisaille va s'imposer sur les plages du nord avant de faire une percée dans les terres au fil des heures. Des nuages qui vont donner quelques averses et attention au vent qui va souffler en rafale. Conditions difficiles qui battent en retraite en direction de la moitié sud. Il fera même très beau entre la vallée du Rhône et la Corse. Passez une très bonne soirée avec Sandra, tout de suite sur Orbe.
1: Merci beaucoup Jérémy, on se retrouve tout à l'heure. D'ici là, évidemment, 30 minutes pop non-stop qui se poursuivent avec Keane pour les souvenirs, Miles Smith qui arrive aussi, et là c'est Bébé Rexha sur Europe de Pop Radio.

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Macron a déploré un dysfonctionnement de la justice inacceptable. Plusieurs collectifs et associations ont lancé des appels à manifester lundi devant les tribunaux. Dans le reste de l'actualité, la NASA évoque un excès de prudence. Les astronautes de l'ISS ont été autorisés à regagner la station après une courte évacuation aujourd'hui. Deux heures plus tôt, l'agence spatiale américaine avait demandé aux membres d'équipage, dont la française Sophie Adnaud, de se préparer à une possible évacuation pour réparer deux fuites d'air dans le segment russe de la station. Moins haut dans le ciel, le chant des oiseaux se fait de plus en plus discret dans le paysage français. Selon le premier baromètre de l'Avifaune publié aujourd'hui, les populations d'oiseaux communs ont chuté de 18% en l'espace de 25 ans.

0: L'été n'est pas encore au programme non plus. Le front nuageux va persister demain dans le quart nord-ouest entre la Charente et la Lorraine avec quelques averses au programme. Les poches ensoleillées font de la résistance avec de belles éclaircies de Lyon à Marseille jusqu'à Ajaccio. Jusqu'à 25 degrés près de la Méditerranée. D'ailleurs, température un peu plus timide dans la moitié nord avec 20 degrés tout au plus. Passez une très bonne soirée et un très bon week-end avec Sandra tout de suite sur Orange.
1: Oui, et 30 minutes pop non-stop qui se poursuivent. Ça, c'est chouette. Avec Shakira et Burna Boy, Die Die, avec Charlotte Cardin et Tame Impala avec Jenny. Voici Dracula sur Europe 2. Bienvenue.

écoutez Europe 2 sur les réseaux, j'ai reçu un message de Sabrina qui dit Europe 2, c'est notre thérapie de groupe. Et ben, ça me fait bien plaisir. Et ben, pour le coup, je vous envoie Shakira et Burna Boy, ça va faire du bien ça aussi. C'est Europe 2.

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1: Bon, je sais pas si la semaine a été difficile pour vous. En tout cas, là, elle touche à sa fin. Oh bah oui, vendredi 5 juin 2026, 19h35. Normalement, ça devrait être fini. Pour tous ceux qui bossent encore, plein de courage à vous. On vous accompagne avec plein de bons sons. 30 minutes pop non-stop qui se poursuivent sur Europe 2. Avec Alex Warren qui va arriver. Et là, oh, ça fait plaisir. Voici Oasis sur Europe 2 Pop Radio.

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0: Vous écoutez le Nouvel Europe 2. Tiens, je viens de voir que pour montrer l'exemple, la Suède demande aux parents de ne plus utiliser leur téléphone quand ils sont avec leurs enfants. Oh, je vais tester, c'est pas mal cette affaire. Et puis à la place, écouter du bon son, c'est parfait. Genre Taylor Swift qui arrive, le tout nouveau, et puis Angèle et Justice aussi. 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Bougez pas.
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0: bienvenue sur Europe 2 et un bon vendredi les amis. Ouais, c'est bientôt l'été, c'est aussi le temps des festivals avec Solidays qui va démarrer le dernier week-end de juin. Ça va être le feu cette histoire. Et qui sera sur place? C'est Anaïs qui est avec nous. Salut Anaïs, bienvenue sur Europe 2.
1: Merci, salut Sandra.
0: Comment ça va Anaïs?
1: Ouais, ça va super, super, c'est le week-end, donc
0: ouais,
1: c'est cool.
0: Ça y est, t'es un week-end. Tu fais quoi dans la vie toi?
1: Moi je fais de la gestion de projet en informatique.
0: D'accord, très bien, tu es d'où? Tu habites où?
1: Alors, j'habite Toulouse.
0: Oh la chance, la ville rose, ouais. J'adore. J'ai pas entendu l'accent.
1: Non, parce que je viens juste de revenir, j'ai passé d'accord, un petit peu d'années à Paris.
0: Ok.
1: Et du coup, j'ai un peu perdu l'accent.
0: Bon, il va revenir, ce bel accent, t'inquiète pas. Bon, en parlant de Paris, Solidays, ça va se passer à l'hippodrome de Longchamp, avec plein de beaux monde sur place. Je vais juste te demander de lancer la roue Solidays, comme ça on voit ce que tu gagnes exactement. T'es prête?
1: Ok, ouais.
0: Eh ben, let's go, c'est parti.
1: C'est parti.
0: Alors, il y a quoi? Passe pour le vendredi. Donc tu viens avec la personne de ton choix. C'est pour deux personnes. Alors je crois que le vendredi il y a par exemple une certaine Elena. Je sais pas si.
2: Ouais,
0: voilà. Il y a Elena, il y a Gims, il y a plein d'artistes géniaux. Et puis nous aussi on sera sur place. Voilà, il y aura Europe 2. Donc on se croisera sûrement. Voilà.
1: Super.
0: Bon, je te fais un gros bisou.
1: C'est trop bien.
0: Ouais, c'est très
1: beaucoup.
0: Très chouette. Bisous Anaïs, passe un bon week-end.
1: Bon week-end.
0: Bye bye.
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0: Juste avant 20h, Amy Winehouse qui arrive. Et là, c'est Taylor Swift, le tout nouveau sur Europe 2 Pop Radio.

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0: Bienvenue sur Europe 2 Pop Radio. J'ai tout ce qu'il vous faut pour bien démarrer le week-end. La playlist Pop Europe 2 pendant 30 minutes non-stop. Ça démarre dans un instant, dans moins de 2 minutes, avec Ariana Grande, avec Alex Warren aussi. Fever Dream sur Europe 2.
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Bonne soirée sur Europe 2 Pop Radio, bon week-end. C'est la playlist Pop Europe 2 pendant 30 minutes non-stop. Ça va être un des morceaux de l'été. Hero remixé par Moziman. Je vais vous jouer heureux après Tame Impala avec Jenny. 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

Europe 2 Pop Radio, vous dites qu'est-ce qu'elle était longue cette semaine. Normal, on n'était plus vraiment habitué à avoir des longues semaines de 5 jours, enfin des semaines normales finalement. Il y aura Zao de Sagazan juste avant 22h. Et voilà, d'abord Superbus avec Kyo. Kyo qui repart en tournée dans toute la France, ce sera en 2027. Voilà, OK KO sur Europe 2 Pop Radio.

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0: C'est le nouveau tips que vous découvrez sur Europe 2. Pop Radio, ça s'appelle Take Me Away. Je vais être

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L'été se rapproche, l'été se rapproche. Bienvenue sur Europe 2 pour démarrer l'été. 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

0: 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Pendant des années, ces trois gars ont écrit pour d'autres. Ils ont décidé de se mettre ensemble et de créer un groupe qui s'appelle Tamper City. C'est un énorme carton, notamment sur les réseaux sociaux. On va écouter Self Aware après Ray sur Europe 2.
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1: On a du style en écoutant ce bonus pop Europe 2. Dr. Dre, c'est ce que j'ai choisi pour vous. C'est comme ça que le week-end débute. Avec en plus la playlist pop Europe 2 pendant 60 minutes, non-stop.

Europe 2 Pop Radio, ça y est, début du week-end. Harry Styles était il y a encore quelques jours à Amsterdam. Franchement, ça avait l'air complètement dingue. Harry Styles sur scène, c'est quelque chose. Ce sera dans un instant, Harry Styles, après DC's Theodora et Somber sur Europe 2 Pop Radio.

Europe 2 Pop Radio, c'est la playlist Pop Europe 2 pendant 60 minutes non-stop. Vous allez vous éclater pour les femmes de tennis ce week-end. Finale femme demain, finale homme dimanche. Et ensuite, on va s'intéresser à la Coupe du Monde. Pour les gens qui aiment le sport à la télé, c'est une bonne période. Voilà, Angèle et Justice sur Europe 2.

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Bonne soirée sur Europe 2 Pop Radio. Dans quelques jours, elle vient dans nos studios faire le plus petit concert du monde. Si vous voulez y assister, allez maintenant sur Europe 2.fr. Voilà Mickey sur Europe 2 Pop Radio.

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2: Ah voilà, ça c'est une bonne idée pour démarrer le week-end. Un morceau qui nous amène dans un rêve. C'est comme ça qu'il a été construit et qu'il a été écrit. C'est le groupe Empire of the Sun. Ça s'appelle Walking on a Dream. Et

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